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2: Penser, parler, écrire
4: sont
2: trois processus différents qui n'obéissent pas aux mêmes lois. N'essayez donc pas de les faire coïncider. Il est vrai que nous ne nous sommes pas encore attaqués à l'anglomanie qui est en train d'élire domicile dans l'ensemble des classes sociales. Des gens pensent qu'ils deviennent plus spéciaux en mêlant des termes anglais dans leur parler français. Showbiz, prendre un toast, aller au supermarket, descendre au cyber pour surfer, offrir un petit drink, mon job va bien, passer l'interview, le flirt des jeunes gens, se faire accompagner de son groom, se choisir a good fashion, boire des punches au club, to love pour moi, etc. Cela s'appelle snobisme, une attitude à vouloir se singulariser linguistiquement. Ce virus anglo-saxon et autres est en train de ronger petit à petit la belle langue de Voltaire et la construction, la syntaxe même est fortement atteinte. Nous voulons attirer votre attention, chers locuteurs respectueux de notre langue. Rassurez-vous que vous utilisez un terme anglais où il n'y a pas d'équivalent français. Le danger commence quand on est submergé par les mots étrangers, au point de ne pouvoir maîtriser l'usage que nous en faisons. Ces mots anglais et d'autres que nous empruntons à des langues inconnues, dont la phonétique est laide, la syntaxe boiteuse et l'étymologie fausse, ont bel et bien leurs équivalents dans la langue où l'on s'exprime mieux, s'il faut parler comme Léopold Sédar Senghor. Le français n'est pas aussi pauvre pour crier au secours. Cette façon d'emprunter excessivement altère notre langue et en fait un jargon, un véritable sabir. Et voilà les dangers. S'il n'est pas mis un terme au déploiement de ces sabirs, nous allons droit vers la langue des djihadistes, des Boko Haram, des El-Shabaab, des ADF, de la LRA, Al-Qaïda et MNLA, une langue qui n'exprime que la violence sans aucune marque de paix. Nous ne savons pas qui tire les dividendes de ces phénomènes linguistiques dont nous ignorons les conséquences immédiates et lointaines. De toute façon, une main noire est là. L'ennemi n'est plus loin, à en juger par les exactions innommables, jadis inconnues chez nous et dont nous sommes les témoins vivants. Synthétique y précise, cette émission est une tribune pour qui veut affiner son maniement français. Courage!
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6: Convaincu que le pays est désormais engagé dans la lutte contre la corruption, ce père de famille veut croire aux réformes en cours. 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
10: Et 3h30 en temps universel, c'est Afrique Matin qui commence. Une demi-heure pour faire le tour de l'actualité du continent. 9 juillet 2011, 9 juillet 2026, le Soudan du Sud a aujourd'hui tout juste 15 ans. Une fête qui n'en est pas une. Aucune cérémonie officielle cette année encore. Le pays où la violence a bruyamment ressurgi depuis un an et la rupture entre Salva Kiir et Riek Machar. Autre symbole que ce 9 juillet, il y a deux ans, la disparition en Guinée de Fonike Menge et Mamadou Biloba, figure clé d'un mouvement civil qui avait largement contribué à la chute d'Alpha Condé. Personne n'a la moindre idée de ce qu'ils sont devenus, mais ni leurs proches, ni la société civile n'entendent abandonner le combat. Dans ce journal encore, les mesures annoncées par le dirigeant malgache, après celles de son premier ministre, Michael Ranjanirine, montrent les muscles contre les séries d'enlèvements et parfois d'assassinats qui secouent la grande île. Et puis un seul et unique match par jour, 8 équipes encore en lice, les quarts de finale du Mondial commencent ce soir. Retrouvailles France-Maroc, 20h, temps universel. Journal complet avec Olivier Pron dans 10 minutes. Un anniversaire donc au Soudan du Sud, mais entre guillemets et sur le papier uniquement. La plus jeune nation du continent africain a aujourd'hui 15 ans. Le 9 juillet 2011, le pays devient indépendant du Soudan après des décennies de guerre contre le régime de Khartoum. Un référendum sur l'autodétermination emporte alors 99% de oui. L'indépendance déverse dans les rues de Djouba des marées humaines. Mais la guerre civile ne tarde pas à éclater et l'accord de paix qui avait de nouveau suscité un peu d'espoir est aujourd'hui plus que moribond. Alexandra Branjon remonte le fil de ces 15 dernières années.
12: On est loin des scènes de jubilation de juillet 2011, quand la population s'est déversée dans les rues de la capitale, Djouba. Cela fait plusieurs années que les fêtes d'indépendance sont annulées. Officiellement, elles coûtent trop cher. Il faut dire qu'après 15 ans, il n'y a rien à célébrer, déplore un chercheur soudanais. Le pays est dans l'impasse, crise économique, guerre, des milliers de déplacés. La population, ajoute-t-il, est otage d'une rivalité entre le président Salva Kiir et son ex-vice-président Riek Machar. Les deux hommes qui avaient pourtant combattus ensemble pour l'indépendance, n'ont pas réussi à mettre leur rivalité de côté. À peine le pays indépendant, un conflit éclate entre forces qui leur sont loyales. 5 ans de guerre, près de 400 000 morts. Sous la pression internationale, les deux rivaux finissent par signer un accord de paix. Mais cette fragile alliance politique a de nouveau volé en éclats l'année dernière. Riek Machar est arrêté et inculpé pour trahison. Les combats reprennent. Des élections sont prévues pour la fin de l'année. Les premières du pays à l'heure estime un membre de la société civile. Entre corruption, absence d'état de droit et violence communale, dit-il, la beauté de l'indépendance s'estompe d'année en année.
10: Alexandra Branjon qui signera tout à l'heure le dossier de la rédaction. Rendez-vous à 7h en temps universel. Après le Premier ministre, c'est au tour du président de Madagascar de montrer les muscles face à la série de disparitions qui inquiète l'opinion publique. En quelques mois, 172 cas de disparition ont été recensés dans tout le pays, dont plus de la moitié pour la capitale. Plusieurs dizaines de personnes sont certes retrouvées vivantes, mais d'autres, en revanche, sont assassinées, et notamment des enfants. Le Premier ministre annonçait cette semaine un puissant déploiement sécuritaire. Eh bien, Michael Ranjanirine lui emboîte le pas. Il parle désormais d'actes de terrorisme et il annonce notamment que des fouilles de grande ampleur seront menées dans les véhicules qui roulent à Antananarive. Correspondance Aurélie Coumant.
13: Le colonel Michael Ranjanirine l'affirme, ce qui se passe actuellement dans notre pays relève du terrorisme. Pour le président de la Refondation, cette nouvelle forme d'insécurité vise avant tout à donner de Madagascar sur la scène internationale l'image d'un pays instable. Il appelle la population à l'unité et à signaler tout élément suspect aux forces de l'ordre. Sur le terrain, le dispositif se durcit. L'état-major mixte opérationnel au niveau national a annoncé une mesure inédite, des fouilles généralisées de véhicules à Antananarive. Le directeur général de la police Victor Tsaramonine l'a précisé aux côtés des chefs de l'armée et de la gendarmerie, ces contrôles s'appliqueront à tous, y compris aux véhicules des personnalités de haut rang. Aucune exception. 400 membres des forces de sécurité et la garde présidentielle ont été déployés dans les rues de la capitale malgache. Un centre opérationnel a été ouvert pour coordonner les recherches. Des mesures qui, pour le collectif Genzel Madagascar, arrivent tardivement. Le mouvement estime que l'État malgache manque à sa responsabilité fondamentale, celle de protéger son peuple. Pour l'instant, les enquêtes sont encore en cours. Aurélie Coumant, Antananarive, RFI.
10: Il est 6h35 à Antananarive. Le Sénat en République démocratique du Congo valide le budget rectifié pour l'année 2026. Il est ramené à quasiment 22 milliards de dollars, soit une baisse de 7,5% par rapport à la loi de finances initiale. Le vice-premier ministre du budget, Adolphe Mouzito, promet devant la Chambre haute que les dépenses sécuritaires liées au conflit dans l'est du pays demeurent la priorité. La RDC et l'épidémie d'Ebola qui inquiète la Centrafrique voisine. Autorités sanitaires et ONG renforcent leur vigilance dans le Mbomou, dans le sud-est du pays. Des équipes de surveillance épidémiologique ont été déployées sur place. Le ministre de la Santé, le docteur Pierre Somsé, s'est rendu lui-même dans la ville d'Obo hier. La Centrafrique, où risque d'être expulsé Ephrem Yalike, ce lanceur d'alerte, qui avait permis il y a 2 ans de documenter la manière dont fonctionne la machine de propagande russe dans le pays. Il vient de voir sa demande d'asile rejetée par l'administration française. Un appel va être déposé aujourd'hui pour contester cette décision. Il y a tout juste 2 ans, la disparition de Fony Kemenge et de Mamadou Biloba, ces deux figures clés de la société civile guinéenne, ont été enlevées à domicile le 9 juillet 2024 et plus personne n'a eu de leurs nouvelles depuis cette date. Fony Kemenge, c'est le coordinateur du Front National pour la Défense de la Constitution, un mouvement qui a joué un rôle crucial quelques années auparavant dans la chute d'Alpha Condé. Biloba, lui, est responsable de la mobilisation de ce FNDC et il est aussi le coordinateur pour la Guinée du mouvement Tournons la Page. Les autorités nient détenir les deux hommes. Aucune enquête indépendante n'a permis de les retrouver, ni d'ailleurs de rien apprendre sur leur sort. Des plaintes ont été déposées. Des ONG et plusieurs organes des Nations Unies ne cessent d'élever la voix pour l'heure sans résultat. Florence Maurice, quels sont les rares éléments dont on soit sûr aujourd'hui?
14: Le début de l'affaire est connu. Le 9 juillet 2024, vers 23h, des hommes cagoulés et lourdement armés font irruption au domicile de Fonike Mengé à Conakry. Le coordonnateur du FNDC est emmené avec Mamadou Biloba et un troisième militant, Mohamed Sissé. Ce dernier est relâché le lendemain. À sa sortie, il affirme que les trois hommes ont été conduits sur l'île de Kassa, où ils auraient été interrogés et torturés avant d'être séparés. Depuis, plus aucune nouvelle de Fonike Mengé et de Biloba. Dès ce mois de juillet 2024, le Haut Commissariat des Nations Unies aux droits de l'homme demande aux autorités guinéennes de révéler où se trouvent les deux hommes ou de les traduire en justice. Deux ans plus tard, aucun juge d'instruction n'a été désigné pour enquêter sur leur disparition et les autorités nient toute implication. En France aussi, des démarches ont été menées dès 2024. Les épouses des deux militants y ont déposé une plainte pour disparition forcée visant notamment le président Mamadi Doumbouya. Pour le réseau Tournons la Page, le sort de Fonike Mengé et Biloba est emblématique d'une tendance plus large. Dans son dernier rapport publié il y a quelques jours, le réseau dénonce, je cite, une épidémie d'enlèvement en Guinée depuis 2024 dans un climat d'impunité.
10: Tournons la Page qui prévoit une conférence aujourd'hui à Dakar pour réattirer encore l'attention sur le sort des deux hommes. Invité Afrique de RFI tout à l'heure, Alioune Tine, figure de la défense des droits humains sur le continent, fondateur du cercle de réflexion de l'Africadium Center. Entretien complet à suivre dans 2 heures. Et à retrouver sur RFI.fr. Un mot du Niger avec le ministre des Affaires étrangères russe, Sergueï Lavrov, qui s'est réuni hier à Niamey avec ses homologues des pays de l'AES. Entretien à huis clos, les trois pays sahéliens, Mali, Niger, Burkina, ont été officiellement invités au 3e sommet Russie-Afrique, prévu au mois d'octobre prochain. Communiqué conjoint, enfin, après la réunion où les chefs de la diplomatie de l'AES et de la Russie disent condamner fermement les attaques terroristes barbares et ignobles intervenues dans la Confédération de l'Alliance des États du Sahel. Plus de sous pour Johannesburg, la plus grande ville sud-africaine, privée pour le moment des aides que l'État lui verse chaque année. Le Trésor public annonce qu'il suspend cette enveloppe de près de 200 millions d'euros pour forcer la municipalité à assainir ses finances. La ville doit présenter sans tarder un plan ambitieux de correction de sa gestion des fonds publics si elle veut percevoir ses dotations. Et il faut dire que les chantiers ne manquent pas entre le délabrement des infrastructures, les factures d'électricité et les multiples accusations de corruption, Valentin Hugues.
15: En Afrique du Sud, le mois de juillet marque le début d'une nouvelle année financière municipale. C'est normalement à ce moment que l'État verse équitablement une somme d'argent public à toutes les villes du pays. Mais cette année, Johannesburg figure sur la liste de la soixantaine de villes qui voient cette dotation gelée par le Trésor public. On parle ici d'environ 200 millions d'euros. Pour débloquer cette importante somme d'argent, le poumon économique du pays doit remplir certaines conditions. Par exemple, proposer un plan de recouvrement de ses dettes, alors que Johannesburg doit beaucoup d'argent, surtout aux fournisseurs d'électricité Eskom, qui menacent souvent de couper le courant. La ville doit aussi s'engager à régler ses problèmes de dépenses inutiles ou irrégulières, souvent alimentées par la corruption, surtout que les élections municipales approchent à grands pas. Cette mauvaise gestion financière et le déclin de la ville placent le maire ANC Dada Morero sur la sellette. Son poste est particulièrement convoité par le deuxième parti du pays, l'Alliance démocratique, qui justement a fait de ce sauvetage de Johannesburg son principal argument de campagne. Valentin Hugues, Johannesburg, RFI.
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10: Le programme en un coup d'œil, 3 mois pour sauver l'aéroport de Pierrefonds dans le sud de la Réunion. On en parle à la une du journal des confrères de La Première dans un quart d'heure. Bon plan sur les diamants. L'entreprise De Beers vend les siens à prix cassé, c'est le moment d'en profiter. Afrique Éco en Guinée, le chemin de fer qui achemine le minerai de Simandou devrait aussi servir pour les trains de voyageurs, normalement d'ici un an. On décline encore le football à toutes les sauces. Reportage sur le foot freestyle à suivre dans les rues d'Abidjan. Le foot, le vrai taille mondiale, c'est d'abord le journal de la Coupe.
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10: Tous présentés par Olivier Pron ce matin. Bonjour Olivier.
16: Bonjour Edouard, bonjour à tous.
10: Ça y est, on y est, c'est le début aujourd'hui des quarts de finale de cette Coupe du Monde. Première affiche, France-Maroc ce soir à Boston.
16: Tadam, c'est pas mal, hein. Ça, oui, ça claque. Hein. Quelle affiche pour ouvrir ce top 8 mondial, mon cher Edouard. 20h, temps universel, en direct et en intégralité sur les antennes africaines de RFI. Bien sûr, vous en avez l'habitude depuis le début de cette Coupe du Monde. France-Maroc, la revanche de la demi-finale remportée 2-0 par les Bleus au Qatar il y a 4 ans. À ce moment-là, les Lions de l'Atlas perçaient le plafond de verre africain, première sélection du continent à atteindre le dernier carré d'une Coupe du Monde. C'était une surprise immense, ça n'en est plus une. Depuis, les Marocains ont confirmé, la sélection marocaine a été championne d'Afrique, enfin sur tapis vert pour le moment, championne du monde des moins de 20 ans avec ce sélectionneur Mohamed Wahbi. 6e nation au classement FIFA. Et un parcours sans faille dans cette Coupe du Monde, nul face au Brésil, puis Écosse, Haïti, Pays-Bas et Canada battus ou éliminés. Suffisamment de références pour rendre Didier Deschamps, sélectionneur de l'équipe de France, prudent avec ce quart à haut risque. À haut risque, bah, de ne pas poursuivre l'aventure, tout simplement.
17: Le profil du Maroc n'est pas celui du Paraguay. Donc, voilà, c'est le Maroc. Pour ceux qui connaissent pas, qui sortent, déjà on les avait rencontrés il y a 4 ans à Doha en demi-finale, ils ont fait une finale de Coupe d'Afrique, donc ils font partie des très très bonnes équipes avec de très bons joueurs, ils sont pas là par hasard, donc après le match, voilà, c'est une opposition avec deux équipes qui aiment bien avoir le ballon, qui aiment bien attaquer, qui aiment bien marquer des buts, donc il faudra être très performante parce que cette équipe du Maroc est de très bonne qualité.
15: Didier Deschamps au micro de Frédéric Suto, qui a rencontré également des supporters marocains, Olivier.
16: Oui, venu en nombre, la diaspora est importante aux États-Unis et au Canada. Edouard, vous le savez, le Canada.
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0: Et pour immortaliser la mémoire de Floribert Bonnatchouy, les chrétiens ont visité les orphelins du centre Toutégas de la Procure. Une chrétienne de Tchabouyéry s'est exprimée juste après cette action caritative.
1: À cette grande journée de commémoration du bienheureux Floribert Bonnatchouy Binko Cité, qui a encadré les enfants et les jeunes, nous avons accompli des actes de charité avec les enfants orphelins de la Procure chez toutes grâces. Et au suivi l'exemple qui nous a laissé de ce vivant.
0: Et l'agence des transports et des communications d'Angolou Coach continue bien ce service pour les voyageurs de Butembo Bounia, Nitouri, Butembo Kisangani, dans la Chopo et environ depuis le début de la promotion de $35 américains pour le billet de transport et la gratuité de 10 kg de marchandises pour chaque passager. Le voyage s'organise selon les différents programmes. Le coordinateur de Nangolou Coach et grand conseiller de cette agence à Butembo rassure que d'autres destinations sont en cours parce que Moussa Vouli est clair que même si un voyageur veut quitter Butembo pour Beni, Owicha, Mungamba, Bounia et autres parents est toujours attendu à l'agence Nangolou Coach pour réserver sa place. Et le bureau de l'agence des transports Nangolou Coach à Butembo est situé au boulevard Président Joseph Kabila au voisinage du bureau des Transcom et DGM en face de l'agence nationale de renseignement ANER Butembo Lubero. Nangolou Coach donne la possibilité aux voyageurs de payer le billet même à distance. C'est là au travers de ces trois numéros, à savoir les 080-06-84-379, soit les 09-97-67-31-00 et les 089-77-32-992. Un projet d'élevage de poissons en bas or sol suscite de l'espoir parmi les populations riveraines du lac Édouard à Tchavignon et à Chefferie des Bachou dans le territoire de Béni. Lancé le 28 mai 2026 à l'initiative du ministre de l'Agriculture et Sécurité alimentaire Mouindo Nzangi Boutondo, ce projet vise à contribuer à la lutte contre l'insécurité alimentaire. Dès la fin de l'année 2026, ce projet arrive dans un contexte marqué par la diminution de ressources halieutiques, notamment en raison du manque de réglementation de la pêche sur le lac Édouard. Côté congolais, nous en parlons avec vous, Hérité Ndunda.
2: Sur les sites, au bord du lac Édouard, 5 bacs hors sol abritent déjà environ 5000 poissons. Le suivi technique est assuré par Paloukouvia Vanemo, diplômé de Bac 3 en aquaculture.
3: Ici, nous avons déjà au moins 5000 poissons. L'objectif est d'élever le poisson à Kiavignon ici, c'est pour sauver la sécurité alimentaire. La population riveraine est habituée à consommer du poisson. Alors, comme il y a déjà carence dans le lac Édouard, c'est pour cela que Son Excellence a trouvé mieux qu'on puisse commencer la pisciculture à Kiavignong pour sauver, pour ravitailler ici. Nous sommes en collaboration avec nous, les femmes à Kayanza. C'est là où on produit les alevins et on nous les amène ici à Kiavignong. À part Kayanza, on s'approvisionne à Kampala.
2: Selon ces techniciens, le projet évolue de manière satisfaisante malgré quelques difficultés, notamment les contraintes de déplacement sur les lacs Édouard qui retardent parfois l'approvisionnement et certaines activités techniques. Paloukouvia Vanemo invite la population à soutenir cette initiative par la prière afin qu'elle atteigne pleinement ses objectifs. Après un peu plus de mois de mise en œuvre, le responsable du projet se montre optimiste quant à son évolution et son impact futur sur la production piscicole dans la région.
0: Merci Hérité Ndunda. Et la société civile du secteur de Bapere encourage les habitants de Mangourigi à remplir leurs devoirs vis-à-vis de leur nouveau-né, c'est à le faisant inscrire à l'état civil. Kakule Kainisame, l'acteur de cette structure citoyenne, s'est confié à Radio Mutembo Beni ce mardi 7 juillet pour rappeler l'importance

0: des actes de naissance pour les enfants. Kakule Kaini Samuel, président de BAPER, dit avoir constaté que, en dépit de l'inscription à l'état civil, je vais dire, bien que l'inscription à l'état civil soit gratuite, certains parents hésite de faire ce devoir civique. Pourtant, cela est important pour l'enfant car il permet de lui donner la nationalité. Kakule Kaini Samuel et Omiko de Augustin Kassere Kakassia.
1: Une fois on a mis au monde, on amène bien sûr l'enfant directement à l'état civil pour que cet enfant soit enregistré et soit connu bien sûr. Parce qu'il y a un danger. Vous pouvez mettre au monde aujourd'hui et demain sans enregistrer ses enfants. Quand il y aura bientôt des enquêtes, on ne sait pas si quel jour on peut mener des enquêtes, reconnaître bien sûr les enfants congolais. Parce que tous ces rapports montent jusqu'au niveau national. Et là, au partir de ça, on connaît que nous avons autant d'enfants. Et pourtant, dans les villages, il y a des enfants qui ne sont pas enregistrés. C'est pourquoi nous appelons les parents à chaque fois avoir cette culture d'amener les enfants à l'état civil pour leur enregistrement, parce que l'enregistrement est gratuit. Et autre élément, nous appelons directement le gouvernement provincial pour nous aider à faire sortir un jugement supplétif pour que nous puissions récupérer même des enfants qui sont en âge scolaire, ça passait même à l'enregistrement de l'état civil, parce que ça, c'est un danger.
0: De leur côté, les habitants de Kambaoumbounia, chef lieu du groupement Papakombe dans les mêmes secteurs, ont quant à eux compris le bien fondé de l'enregistrement des enfants à l'état civil. Rappelons que l'inscription de l'enfant à l'état civil dans 90 jours après sa naissance est gratuite conformément à la loi en vigueur à République démocratique du Congo. Et avec Faustin Tawite, la famine se profile à l'horizon à Nyamilima et Buramba, une quarantaine de kilomètres de Kiwanja sur la route Ishasha dans le territoire de Rutshuru. Des habitants décrivent la prédation de leur culture par des éléphants du parc national de Virunga depuis plusieurs semaines. Débordés par la situation, les habitants se remettent aux responsables de cette aire protégée pour éviter les pires.
2: Les éléphants détruisent nos cultures. Nous travaillons nos champs, mais nous trouvons des cultures piétinées et d'autres dévorées. Nous ne savons que dire, qu'il s'agisse de maïs ou du soja. Si c'est l'haricot sec, ils les piétinent contre le sol. Comme on peut l'entendre dans ce cri de détresse de cet habitant, les éléphants ne laissent aucune plante debout à leur passage dans des champs de paysans situés à Bisoso, Nyamuragiza ou encore à Binza, à l'ouest de la cité de Nyamilima. Selon des habitants, ces pachydermes dévorent des plantes de haricots, de maïs et de soja. Ils piétinent même les plantes qui échappent à leurs crampes. Cette situation prive aux habitants de Nyamilima et de Buramba les moyens de survie, explique cet autre habitant.
3: Toutes les cultures ont été ravagées. La plupart n'ont rien récolté. Seulement quelques personnes qui gardaient avec leur technique de feu pour chasser ces bêtes qui ont seulement récolté quelques moissons. Pour le moment, les habitants ne savent plus quoi faire. On ne sait plus comment on va payer les frais scolaires des enfants l'année prochaine, comment avoir la nourriture, comment on va garantir les soins au niveau des centres de santé, au niveau des hôpitaux.
2: Impuissants, ces habitants appellent les équipes de l'Institut congolais pour la conservation de la nature, ICCN, basé dans cette zone, à procéder au refoulement de ces animaux chaque fois qu'ils se dirigent vers les champs des paysans. Le problème, ce sont ces éléphants. Nous demandons qu'on nous aide à faire le refoulement lorsqu'ils sont au point d'entrée dans la chefferie. Qu'on les refoule pour qu'ils ne détruisent pas nos cultures. On les voit dévorer des plantes et piétiner d'autres. Et là où ils ont piétiné, il n'y a plus rien. Notez qu'entre 2019 et 2020, l'ICCN a construit une clôture électrique à la limite du parc autour de Nyamilima pour protéger les cultures de la prédation. Mais ces éléphants débordent de cette clôture pour rentrer dans les champs des paysans cultivés. Cultivateur à passer par la rivière Rivet, explique-t-on à Nyamilima. Au Radio Motobutembo Beni de Pikiwanja, Faustin Tawite.
0: Et le premier patient guéri de la maladie virus Ebola, zone de santé d'Ouicha, ne présente plus aucun risque de contamination. L'assurance a été donnée mercredi 8 juillet 2026 par la coordination de la riposte Au lendemain de sa sortie du centre de traitement Ebola, le coordinateur zonal appelle la population à accueillir ce survivant sans peur, sans rejet ni stigmatisation. Il invite également la communauté à renforcer sa collaboration avec les équipes de riposte afin de sauver davantage de vies. Au lendemain de la sortie du premier survivant d'Ebola à zone de santé d'Ouicha, les équipes de riposte veulent rassurer la population. Le coordinateur zonal, le docteur Kassere Kanzala Esaïe, affirme que ce patient est totalement guéri après avoir obtenu deux résultats négatifs au laboratoire. Selon lui, il ne présente plus aucun danger pour son entourage. Il doit être accueilli comme tout autre membre de la communauté. Et en sport, après les qualifications de l'Argentine, de la Suisse, dans la nuit de mardi à mercredi, on connaît désormais les quatre dernières affiches du quart de finale du mondial. Bon, il s'agit de 8, hein, et les sélections ayant validé donc leurs billets sont connus. Et on retrouvera quatre favoris, à savoir la France, l'Espagne, l'Argentine et l'Angleterre. Deux outsiders qui sont la Belgique, hein, et le Maroc. Et des surprises, Suisse et Norvège. À noter que 6 pays européens sont toujours en course dans cette Coupe du Monde. Déjà ce jeudi, à 22h, la France va matcher le Maroc, la Norvège des Haaland. On va jouer l'Angleterre de Bellingham. Et on aura aussi à suivre l'Argentine qui va se mesurer à la Suisse. Ça sera le dimanche 12 juillet à 3h du matin. Merci à vous tous d'avoir été des nôtres. Merci à Rémias Fataki qui était à la mise en onde pour ce journal. Moi, je m'appelle Gislain Kiyomwe.
4: Mesdames, Mesdemoiselles et Messieurs, bienvenue à l'écoute de notre carnet de communiqués.

0: 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La famille la chorale Sancta Trinitas de Bulema a la profonde douleur d'annoncer à tous ses membres aux amis connaissances la mort de leur membre Kavira Asiwa des Anges, chantre de la deuxième voix. Mort survenue à Goma l'après-midi du dimanche 5 juillet 2026 où elle était admise aux soins. Que cette triste nouvelle parvienne à Monsieur l'abbé Mate, curé et aumônier des chantres de la paroisse Sekizito de Ulema, à Monsieur l'abbé Moïse Biaumba, fondateur de la chorale Sancta Trinitas à Kabasha, à Monsieur l'abbé Jacques Kachutulo, maître des chants à Lubango, à Monsieur l'abbé Eloge Mastaki, maître des chants à Bikara et à toute connaissance. Voici le programme. Mercredi 8 juillet 2026 à 16h, il y a Vepre à la maison, non loin de la salle du royaume des témoins de Jéhovah à Kitulou. 19h, veillée mortuaire à la même place. Aujourd'hui, jeudi 9 juillet 2026, 7h30, levée du corps à la morgue de Matanda. 9h juste, début de la messe de Requiem au secteur Kitulou. 11h, départ pour l'inhumation à Kichua, Komba. 13h, retour au domicile pour les baies de consolation. Pour la chorale Sancta Trinitas, Maombi Kavakwa Kastereka, maître des chants, et Wulambire Mami, la présidente, ont signé ce communiqué, annonçant le décès de Kavira Asiwa des Anges. 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La famille Kalondo Muheruki wa Sukundi tient à exprimer sa gratitude à vous tous qui l'avez soutenu depuis la maladie jusqu'à la disparition de son père, son oncle et son grand-père, Kakule Murime wa Sukundi Mark. Et c'était le 18 mai 2026. Votre soutien moral, physique, financier et matériel ont été pour la famille un grand signe d'amour, de solidarité durant ces moments difficiles et si douloureux que la famille avait traversé. Vos prières, vos messages, vos visites, vos différents dons ont positivement marqué la famille et l'ont soulagé aussi, et consolé et réconforté. Enfin, avec l'apôtre Paul, nous vous le disons, pour vous frères, ne vous lassez pas de faire le bien. De Thessaloniciens, chapitre 3, 13e verset. Soyez bénis abondamment, espérant à la résurrection de notre Père wa Sukundi. Merci infiniment pour la famille Kalondo Muheruki de Makomo Rwanda. Mumbere Kalondo, préfet de l'Institut Eri Adventiste, a signé ce message de remerciement. Le complexe scolaire et le génie d'abord, situé à Prokire, informe les parents qu'il y a une colonie de vacances depuis lundi 6 juillet 2026 et avec comme objectif de renforcer la formation des enfants. Cette colonie concerne tous les élèves de la maternelle à l'école secondaire. Programme pour les élèves de l'école maternelle, poursuivre avec la formation maternelle des jeux, des chansons d'enfants audiovisuelles et des découvertes. Pour ceux de l'école primaire, résoudre des difficultés liées à leur parcours scolaire en lecture, en écriture et en mathématiques, apprentissage de l'anglais et de l'informatique, des jeux et d'autres divertissements sont à leur portée. Pour les élèves des écoles secondaires, apprentissage de l'anglais et de l'informatique, des mathématiques, algèbre pour les élèves du 7e et 8e année, éducation de base. Notez bien, il y a également apprentissage de la musique pratique au piano ou synthétiseur. Le cours prendra fin à 9h pour ceux qui apprendront l'anglais seulement, à 12h pour ceux des autres programmes pour les élèves du secondaire. À 16h pour les enfants de la crèche maternelle et l'école primaire, car leur cuisine de restauration sera organisée à l'école même. Chers élèves, saisissez de cette occasion pour approfondir vos connaissances en anglais, en mathématiques et en informatique. Le cours a commencé le lundi 6 juillet 2026. Pour le complexe scolaire Le Génie d'abord, le directeur du complexe a signé ce communiqué. 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La direction a signé ce communiqué. Ce communiqué nous conduit à la fin de ce carnet qui vient d'être présenté par Cécile Kachanula. Rumias Fataki assure la mise en onde. Nous disons merci à lui. Nous vous remercions aussi de l'avoir écouté. Excellente journée accompagnée des programmes de la Radio Moto Butembo Beni.
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1: Fidèles auditeurs et auditrices, ravis de vous retrouver et bienvenue dans cette nouvelle édition de notre programme. Aux participants au sommet mondial sur l'intelligence artificielle qui se tient à Genève, le pape réaffirme la volonté du Saint-Siège d'engager le dialogue à un moment, écrit-il, de tournant historique dicté par les nouvelles technologies. Sur le continent, l'actualité de l'Église nous mènera au Tchad où s'est tenue la 56e Assemblée générale de la rencontre sacerdotale et religieuse des Africains. Nous irons ensuite en République démocratique du Congo où la toute première paroisse du diocèse de Bokungu-Ikela dans la province de la Tchouapa, la paroisse Sainte-Thérèse de l'Enfant Jésus de Mondombé, a célébré son centenaire le dimanche. En fin d'édition, juste après l'actualité sociale et politique africaine, nous écouterons le père Alfred Diban, délégué des prêtres dans le diocèse de Dédougou, au Burkina Faso, qui, à l'approche des ordinations sacerdotales, nous entretiendra sur le sens des nuits sacerdotales en cours. À tous et à chacun, bonne condition d'écoute.
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1: Dans un message signé par le cardinal secrétaire d'État Pietro Parolin à l'occasion du sommet mondial sur l'intelligence artificielle qui se tient en Suisse jusqu'au 10 juillet, Léon XIV a réaffirmé la volonté du Saint-Siège d'engager le dialogue à un moment de tournant historique dicté par les nouvelles technologies. Alors que vous vous réunissez pour réfléchir à l'IA qui soulève certaines des questions majeures de notre époque concernant l'avenir de l'humanité, le Saint-Père tient à vous assurer de la présence du Saint-Siège et de son ouverture au dialogue, en particulier en ce moment charnière de l'histoire, a assuré le secrétaire d'État, le cardinal Pietro Parolin, dans ce message adressé par Léon XIV, mercredi, au chef d'État, ministre, chef d'entreprise, ingénieur et universitaire ou encore philanthrope venu du monde entier à Genève afin de travailler de concert lors des dizaines de tables rondes à une utilisation vertueuse de l'intelligence artificielle appliquée à de nombreux domaines tels que le travail, la robotique, la mobilité, mais aussi l'éducation, l'agriculture ou la santé. Le grand séminaire Sembaga Tuzindé dans le diocèse de Sahar au Tchad a abrité du 29 juin au 5 juillet dernier la 56e Assemblée générale de la rencontre sacerdotale et religieuse des Africains, compte rendu avec Edouard Takadji.
2: Placée sous le thème « Découverte et valorisation de notre patrimoine commun dans l'espace tchadien », cette 56e Assemblée générale de la rencontre sacerdotale et religieuse des Africains au Tchad a regroupé les prêtres diocésains, les religieux et religieuses exerçant au Tchad. Une semaine de partage, de communion, de fraternité, de prières, mais surtout des échanges d'esprit pastorale sur la question du patrimoine commun, d'identifier les défis auxquels l'Église famille de Dieu qui est au Tchad est confrontée. Le vicaire général du diocèse de Sahar, Monseigneur Kalngaro Pascal, s'est dit satisfait de la tenue à Sahar de cette 56e Assemblée générale de la rencontre sacerdotale et religieuse des Africains au Tchad.
3: Nous repartons convaincus que la sauvegarde de notre patrimoine ecclésial ne relève pas seulement de la mémoire, mais aussi de l'action. Il nous appartient de former les jeunes générations, de préserver nos archives et notre histoire, de promouvoir la paix, la justice, la solidarité et le témoignage authentique de la vie consacrée.
2: Pour sa part, l'archevêque métropolitain de N'Djamena, Monseigneur Edmond Djitangar, invite les religieux et religieuses à s'impliquer dans la vie de l'Église famille de Dieu qui est au Tchad.
4: Les Africains au Tchad doivent se sentir ensemble et responsables de la construction de cette Église famille de Dieu qui est au Tchad. Malheureusement, on sent que certains missionnaires ont tendance à dire « Bon, c'est leur affaire, c'est l'Église, les nationaux. » Votre présence ici me rassure et me réjouit beaucoup. L'Église est une et universelle.
2: Edouard Takadji N'Djamena pour Radio Vatican.
1: Autre nouvelle en République démocratique du Congo, je vous le disais en titre, la toute première paroisse du diocèse de Bokungu-Ikela dans la province de la Tchouapa, la paroisse Sainte-Thérèse de l'Enfant Jésus de Mondombé a célébré son centenaire le dimanche 5 juillet avec une messe présidée par l'archevêque de Kinshasa, le cardinal Fridolin Ambongo. Ce dernier a exhorté les fidèles à devenir des hommes nouveaux pour le deuxième centenaire de l'évangélisation. Plus de précisions dans cet élément de Jean-Baptiste Malengue.
5: L'archevêque de Kinshasa a rappelé que le père capucin Fridolin Ambongo a passé ses 12 premières années d'épiscopat comme évêque du diocèse de Bokumbu-Ikela, né de la préfecture apostolique de Kokilatville, l'actuel Mbandaka. L'histoire centenaire de Mondombe a donc commencé avec les missionnaires du Sacré-Cœur venus de Belgique et d'Autriche et d'Allemagne. Le devoir de mémoire et de reconnaissance à Dieu s'accompagne aujourd'hui aussi d'un vibrant hommage aux pionniers missionnaires du Sacré-Cœur, mais également aux religieuses filles de Notre-Dame du Sacré-Cœur et des missionnaires du Christ. Le cardinal Fridolin Ambongo a invité les fidèles à accueillir 3 diacres qu'il a ordonnés le dimanche 5 juillet comme des diacres du centenaire, que leur vie attire et qu'ils aiment les pauvres dans la joie, l'humilité et qu'ils participent dans la synodalité à l'évangélisation en profondeur du diocèse de Bokumbu-Ikela. Les 6 évêques actuels de la province ecclésiastique de Mbandaka ont concélébré à la messe du centenaire de Mondombe avec l'archevêque de Mbandaka Bikoro, Mgr Ernest Ngbokbo. Il a remis le diplôme de bénédiction du Saint-Père Léon XIV à l'évêque de Bokumbu-Ikela, Mgr Toussaint Iluku, premier missionnaire du Sacré-Cœur, devenu évêque et continuateur de l'esprit missionnaire des pères fondateurs. Jean-Baptiste Malengue Kalunzu pour Radio Vatican.
1: Dans cette suite de l'entretien avec M. l'abbé Justin Kounzi, directeur de la Commission Justice et Paix de l'archidiocèse de Bukavu, nous sommes en République démocratique du Congo. Sur l'encyclique Magnifica Humanitas, il explique que l'Église peut atteindre l'objectif de la paix et de la cohésion sociale sans l'intelligence artificielle en adoptant un langage et une approche synodaux basée sur les relations humaines. M. l'abbé Nkunzi souligne que la technologie ne peut pas remplacer la proximité pastorale dans les zones de guerre et d'exclusion technologique. On l'écoute.
6: L'intelligence artificielle n'a pas de cœur, et n'a pas d'émotion ni d'empathie. Et comment alors peut-on se passer de l'homme, de ses émotions, de son regard, de son histoire, de ses plaies qui saignent encore, en privilégiant seulement les algorithmes, ça ne marche pas. Et je pense que, au-delà de servir la paix, on doit se demander effectivement qui va décider comment elle le fait. Comme dit encore une fois le pape, nous risquons de laisser la succession des urgences décider à notre place de la direction à prendre. Au lieu d'être protagonistes de notre destinée, nous subissons, et depuis des années nous sommes sous les régimes des urgences, à tous les niveaux, avec les catastrophes et les épidémies qui s'abattent sur nous sans pitié. Voilà notre malheur collectif, mais le Saint-Père nous invite à bâtir, avec des outils de notre époque, cette cité où Dieu et l'humanité habitent ensemble. Nous devons donc créer une humanité merveilleuse, un paradis pour tous les enfants de Dieu, et nos choix à tous les niveaux ne devraient pas être anéantis ni sacrifiés, mais nous rendre co-créateurs, co-responsables des uns et des autres.
1: Monsieur l'abbé Justin Kounzi, directeur de la Commission Justice et Paix de l'archidiocèse de Bukavu en RD Congo, dans des propos recueillis par Marie-Josée Moindo Boaboalo.
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1: Plus de 16 000 personnes ont été déplacées en République centrafricaine après une attaque armée le 30 juin dernier contre la sous-préfecture d'Amdafok au nord-est du pays, ont indiqué mardi les autorités, assurant que le contrôle de la localité a été repris par les forces armées centrafricaines. Au moins 22 militaires et supplétifs civils de l'armée ont été tués lors de nouvelles attaques de djihadistes présumées ce week-end dans le nord du Burkina Faso, selon des sources sécuritaires. L'inspecteur général de la police du Libéria a annoncé samedi dans un communiqué l'inculpation de 5 personnes après la saisie le 7 juin dernier de 237,6 kg de cocaïne d'une valeur estimée à 19 millions de dollars dissimulée comme une cargaison commerciale ordinaire destinée à l'exportation à l'aéroport international Roberts près de Monrovia. Le président du Zimbabwe, Emmerson Mnangagwa, a promulgué mardi une réforme constitutionnelle prolongeant son mandat de 2 ans jusqu'en 2030 et qui supprime l'élection présidentielle au suffrage direct. Clôturons cette édition avec l'invité du jour qui est M. l'abbé Alfred Diban, délégué des prêtres dans le diocèse de Dédougou au Burkina Faso, qui, à l'approche des ordinations sacerdotales prévues le 11 juillet prochain, revient avec nous sur les nuits sacerdotales, une initiative de préparation spirituelle et fraternelle destinée aux futurs prêtres. Ces nuits sacerdotales constituent un temps de retraite et de partage d'expériences entre les aînés dans le sacerdoce et les futurs ordonnés. L'abbé Diban commence par expliquer le sens des nuits sacerdotales ainsi que les motivations qui ont conduit le diocèse à les instaurer. On l'écoute.
7: Depuis 2020, à l'initiative de notre évêque, Mgr Prosper Bonaventure Ki, nous vivons ce que nous appelons les nuits sacerdotales dans la deuxième semaine du mois de juillet, qui nous conduit aux ordinations presbytérales. Les nuits sacerdotales sont un chemin synodal qui rassemble tous les prêtres et les diacres du diocèse de Dédougou dans ce qui les unit par excellence, la configuration au Christ. Et ces nuits sacerdotales prennent racine dans les différentes compréhensions culturelles, bibliques et théologiques du concept de nuit dans plusieurs cultures africaines, notamment les cultures du Burkina Faso. Les activités fondamentales des initiations, des conseils de famille se déroulent la nuit pour marquer ce passage des ténèbres à la lumière. Et cette idée aussi de passage d'une situation ancienne à une situation meilleure liée à la nuit est présente dans la Bible. Et c'est dans cet univers-là que nous nous retrouvons de 20h à minuit pour prier ensemble, pour échanger entre nous, donner la parole à chacun, et dans un dialogue intergénérationnel entre les prêtres, nous partager les différentes expériences missionnaires.
1: Y a-t-il un thème qui accompagne ce programme?
7: Chaque édition a un thème particulier. 2026, le thème général pour les nuits sacerdotales est le suivant, le prêtre, acteur de son temps et témoin de l'Évangile, langage de communication et langage de communion. Il faut dire que les nuits sacerdotales se déroulent sur 3 jours et le premier jour, le thème, le sous-thème est consacré à la christologie, le deuxième jour est consacré à la mariologie et le troisième jour est consacré à la fraternité. Entre ces sous-thèmes-là, il y a des temps qui sont donnés pour, bien sûr, le dialogue entre confrères, mais aussi des temps de prière personnelle et communautaire.
1: Et M. l'abbé, qu'est-ce qui a motivé le choix de ce thème?
7: Les nuits sacerdotales sont faites pour que les prêtres, en échangeant entre eux, puissent voir les défis actuels de la mission. Dans cette optique-là des défis que nous avons, cette année, c'est surtout la communication entre nos prêtres, pour nous aider à renforcer notre fraternité les uns avec les autres, avec l'évêque, avec aussi les laïcs, tels que nous l'avons dans Presbyterum Ordinis, surtout le chapitre 2, pour voir comment les prêtres peuvent vivre ensemble et que leur témoignage de vie commune soit aussi une évangélisation. Donc c'est cette motivation-là qui nous amène chaque année à choisir les thèmes. Et ça nous permet aussi de consolider les acquis doctrinaux et spirituels des différents participants qui sont là.
1: Quel est l'impact de ces nuits sacerdotales?
7: Alors, ça nous permet franchement de nous écouter, d'apprendre les uns par les autres, dans l'esprit de Ubuntu, chacun est parce que les autres sont. Et ça, c'est vraiment intéressant pour nous. Ça nous permet de nous retrouver pour prier ensemble. Et ça nous permet aussi d'intégrer les futurs prêtres dans le corps en leur disant des choses pratiques. Certainement, ils ont été bien formés dans les grands séminaires, mais là, ils apprennent à être prêtres avec les autres prêtres. Et ça, c'est la joie des prêtres de communier aux mêmes activités pastorales.
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1: C'est par ici que nous mettons un point final à cette édition de notre programme aujourd'hui. Merci de l'avoir suivi et à la prochaine.

0: Les missionnaires de l'Immaculée Père Kolb présentent 5 minutes avec Marie, la Mère du Seigneur.
1: Marie, ma mère, Mère de Jésus, notre mère, viens vivre en moi, avec Jésus, ton bien-aimé Fils. Ô Mère, continue à prier en moi, à aimer, à me sacrifier. Continue à faire la volonté du Père. Continue à être la mère de l'humanité. Continue à vivre la passion et la résurrection de Jésus. C'est la prière du cardinal Nguyen Van Thuan, qui se consacre pour toujours à Marie dans l'isolement de la prison d'Hanoï au Vietnam. En vivant dans ton esprit et dans celui de Joseph, je vivrai dans l'esprit de Jésus, avec Jésus, Joseph, les anges, les saints et toutes les âmes. Je t'aime, ô notre mère, et je partagerai ta fatigue, tes soucis et ton combat pour le royaume du Seigneur Jésus. Que cela soit aussi le désir de chacun de nous. Désirons-nous aussi nous engager dans la construction d'une civilisation plus juste, fondée sur l'amour. Nous sommes bien peu nombreux à être disposés à nous sacrifier pour construire toujours et partout le royaume de Dieu. Nous aussi, qui nous disons chrétiens, nous ne sommes pas souvent prêts au sacrifice. Et pourtant, la mort et la résurrection de Jésus que nous suivons sont le plus grand amour qui puisse être. Renouvelons notre oui à Marie et offrons un peu de nous-mêmes afin que le royaume de Dieu arrive.
0: À présent, nous nous unissons en prière avec le monde entier en renouvelant notre consécration à Marie.
2: Vierge Immaculée, Mère de Dieu et de l'humanité, je t'accueille comme don de Jésus sous la croix et je me confie entièrement à toi. Je t'offre toute ma vie, ce que je suis, ce que j'aime et ce que j'ai, afin que resplendisse en moi la beauté du Christ. Aide-moi à être docile à l'Esprit et à vivre avec joie ma vocation dans l'Église, afin de collaborer à ta mission maternelle et d'orienter vers Dieu le cœur de tout homme. Toi qui as guidé Saint Maximilien Kolb pour aimer sans mesure, enseigne-moi à être témoin de l'Évangile et à faire de ma vie un don. Je te confie les personnes que je rencontrerai, et je t'offre le travail, les joies et les souffrances de cette journée. Ô Marie, conçue sans péché, prie pour nous qui avons recours à toi et pour ceux qui n'ont pas recours à toi.
0: Les missionnaires de l'Immaculée Père Kolb ont présenté 5 minutes avec Marie, une réflexion sur notre consécration totale à l'Immaculée, cheminement sûr qui nous mène à Jésus.

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1: Bonjour à tous, bonjour à toutes. Ne jamais oublier qu'il y a plusieurs facettes dans l'autre comme en moi, que nous ne sommes pas faits d'une seule pièce, que le tout ou rien n'existe pas. Permet de mieux repérer ce qui se passe dans une relation et donc de pouvoir en tirer des leçons positives. J'entends beaucoup parler aujourd'hui, et surtout de femmes, qui me disent que leur mari est un pervers narcissique. Alors, sans doute qu'elles ont repéré, dans les livres qui sont sortis, surtout le premier sur le sujet, des traits de caractère de leur mari qui entre bien dans la catégorie pervers narcissique. Le problème, c'est simplement que si je me contente de dire « mon mari est un pervers narcissique », je ne sais pas très bien quelle va être la solution. C'est un bien si je prends conscience que je n'ai pas à me laisser dominer, je n'ai pas à me laisser manipuler, je n'ai pas à me laisser persécuter et que je dois travailler sur une meilleure affirmation de moi et me faire respecter. De ce point de vue-là, c'est très bien. Je ne dirais d'ailleurs pas « mon mari est un pervers narcissique », mais il a une tendance à, ou une partie de lui, ressemble à ce que l'on dit des pervers narcissiques. Mais par ailleurs, donc, si je ne vois que cette partie-là, je n'aurai aucune bienveillance pour lui. Je ne pourrai plus voir non plus l'enfant blessé en lui. Je ne pourrai plus voir sa partie vulnérable. Je ne verrai plus en lui un petit enfant qui se défend par l'agressivité, la domination, la fuite ou autre chose. L'intimidation, la possessivité, c'est vrai aussi de mes parents. Il est donc important, même si je peux repérer que je n'ai pas à me laisser écraser par l'autre, et ça c'est très important, je vois tellement de personnes dans le milieu chrétien qui ne savent pas réagir quand on se moque, quand on les écrase, quand on ironise, ou quand on envoie des phrases poison. C'est très important d'apprendre la parade, je le redis. Mais en même temps, n'oublions jamais que si on prend les poupées russes, chacun a une façade, chacun a des couvertures, des matelas psychologiques qu'il a appris à mettre en place. La domination, la fuite, la soumission, l'écrasement, etc. Et qui résulte de son éducation et de son hérédité. Il y a donc un enfant blessé en chacun. Il ne s'agit pas de ne voir que l'enfant blessé, mais si j'oublie quand l'autre, il y a une blessure et que l'autre a fortement réagi parce que ce que je viens de dire lui rappelait une situation passée de domination, d'autorité, de possessivité, ou qu'une fois de plus, il ou elle a vu que les hommes se tiennent à distance, ne savent pas exprimer leurs émotions, que les femmes parlent trop, je ne sais quoi. Eh bien, tout ça va revenir, ce sont les parties psychologiques. Mais que je n'oublie pas qu'il y a en chacun, en profondeur, l'enfant de Dieu. L'enfant de Dieu. La création de Dieu. Et en simplifiant beaucoup les poupées russes, j'ai dit, mais est-ce que vraiment, si je le répète, c'est que je vois tous les jours que c'est tellement contraire à ce qu'on nous a appris que nous n'arrivons pas à le mettre en pratique. Est-ce que je peux dire, puisque nous sommes tous des enfants par rapport à Dieu, nous sommes des tout-petits, que chez chacun, il y a un enfant maquillé, hein, comme les enfants qui se maquillent pour jouer, et puis les adultes qui se maquillent aussi beaucoup de différentes façons, et qui se maquillent pour aller au travail, qui se maquillent pour sortir, qui maquillent leur cœur ou leurs sentiments. Il y a l'enfant maquillé, la façade extérieure. Il y a l'enfant blessé, toutes les blessures psychologiques. Et puis, en profondeur, l'enfant de lumière. Déjà, si je me souvenais qu'au moins en chacun, il y a cet enfant maquillé, cet enfant blessé et cet enfant de lumière, je ne verrai plus les autres pareils. Et je n'entendrai plus de la même façon ce qu'il ou elle me dit. Et je ne me verrai plus de la même façon non plus. Il n'y a pas de vilain petit canard. Il y a des signes qui se prennent pour un vilain petit canard.
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Nous disons merci de votre fidélité au programme de la radio Motubutubo Béni. Là, vous venez de suivre. Voilà quelques séquences musicales. Pour l'instant, c'est la Radio France Internationale que vous suivez maintenant. Et avec des merci qui ont de l'autre côté pour la technique. Alors, c'est parti. Et moi, je vous dis, comment on va?

0: Simon Bongo.
1: En s'intensifiant tout au long de la journée jusqu'au coup d'envoi, Casablanca va alors s'arrêter totalement, se figer pour regarder le match.
2: France-Maroc à 20h, temps universel en direct et en intégralité sur nos antennes africaines. Ce France-Maroc sera peut-être suivi avec une attention particulière au Sénégal. Après la finale mouvementée de la CAN, les supporters sénégalais auront un peu de mal à soutenir les Lions de l'Atlas, mais le choix de soutenir la France, ancienne puissance coloniale, n'est pas acquis lui non plus. À Dakar, le reportage de Babacar Fall.
3: Moi, je suis pour le Maroc.
4: Bon, moi, je suis pour la France.
5: Les Sénégalais sont ainsi partagés entre le Maroc et la France, chacun ses arguments.
4: La France va se qualifier. Ils ont une belle équipe. Ils ont l'habitude de jouer ce genre de compétition. Olivier, Mbappé, Dembélé, c'est une attaque de feu.
3: Je pense que le Maroc va gagner. Il a des chances de gagner, mais bon, le favori, c'est la France. Mais comme nous, je suis pour le Maroc.
6: On reste toujours des frères. On le souhaite. Un bon match contre la France pour qu'ils les gagnent. Parce que c'est un pays colonisateur.
5: Les incidents lors de la finale de la CAN entre le Maroc et le Sénégal sont évoqués par certains pour expliquer leur choix.
3: Forcément, on sera du côté de la France. Hein. Vu ce qui s'est passé, ce qu'ils ont fait à nos supporters durant la dernière Coupe d'Afrique. Franchement, vu ce qui s'est passé dernièrement entre le Sénégal et le Maroc, je dirais que moi, je serai jamais du côté du Maroc. Et on espère la victoire de la France.
5: Le quart de finale de ce soir entre le Maroc et la France. Une grosse affiche que les fans de foot au Sénégal ne vont rater pour rien au monde.
6: Maroc-France, match palpitant, un match attendu par tous les fans du football. Les deux équipes ont montré de bonnes choses lors de cette Coupe du Monde.
5: Babacar Fall, Dakar, RFI.
2: Le Sénégal ou la table ronde consacrée aux disparitions forcées en Guinée-Conakry que le mouvement citoyen Tournons la Page comptait organiser aujourd'hui à Dakar n'aura finalement pas lieu. Elle a été annulée, cette table ronde, à la demande des autorités sénégalaises, assurent ses organisateurs. Ces derniers ont même été convoqués au service de renseignement sénégalais dans la matinée. À Dakar, les explications de Léalisa Vesterhoff.
7: Il y a d'abord eu une première annulation faite par l'hôtel censé accueillir cette table ronde sur les disparitions forcées en Guinée. Puis hier soir, nouveau couac, le nouveau hôtel prétexte un problème technique qui ne pourrait être résolu que dans les 48 heures, raconte Alseni Camara, l'un des organisateurs. Avant de recevoir un coup de fil de la direction de la surveillance du territoire, le principal service de renseignement au Sénégal, demandant à Tournons la Page Guinée d'annuler la table ronde, je cite, pour éviter toute incompréhension entre Dakar et Conakry, évoquant une période sensible. Un message répété ce matin lorsque le militant guinéen Alseni Camara s'est rendu au service de renseignement à la demande de la DST. Selon une source policière jointe par RFI, Dakar a interdit cette conférence après avoir été saisie par la Guinée-Conakry. Scandaleux, fustige le militant des droits de l'homme sénégalais Alioune Tine, pour lequel cette décision marque un précédent et porte atteinte aux libertés fondamentales au Sénégal, le pays qui par le passé a régulièrement accueilli des conférences de la société civile des pays voisins. Tournons la Page de son côté appelle la communauté internationale et la CDAO une nouvelle fois à se saisir de ce problème des disparitions forcées qui se multiplient en Guinée-Conakry. Léalisa Vesterhoff, Dakar, RFI.
2: Cette table ronde était d'ailleurs organisée à l'occasion du deuxième anniversaire de la disparition à Conakry des activistes Fonike Mengue et Mamadou Biloba. Ces deux militants du FNDC et du collectif Tournons la Page avaient été arrêtés par les forces de sécurité, brutalisés en détention et depuis plus aucune nouvelle. Ce jeudi, une nouvelle plainte a été déposée en France par les avocats des épouses des deux disparus. La plainte vise le président Mamadi Doumbouya, qui a aussi la nationalité française. Ibrahima Diallo est chargé des opérations au sein du FNDC.
8: Cette plainte à constitution de partie civile vise Mamadi Doumbouya. Les familles ont décidé de se constituer partie civile. Et donc, cette fois-ci, la plainte est déposée auprès du doyen des juges d'instruction. La première plainte, qui est une plainte classique déposée auprès du parquet, avait été classée sans suite parce que justement, le plaignant n'avait pas réussi à réunir la preuve de nationalité française de Mamadi Doumbouya. Chose faite, ce qui oblige bien entendu la justice française à désigner un juge d'instruction qui pourra ouvrir une information judiciaire sur la disparition forcée de nos deux collègues Oumar Sylla Fonike Mengue et Biloba. Nous espérons que cette enquête va aboutir pour la libération de nos amis.
2: Des propos recueillis par Guillaume Thibault.
7: Au Mali, le convoi de l'armée parti mardi soir de Gao pour Hanéfis dans la région de Kidal, sous le feu des djihadistes du JNIM, liés à Al-Qaïda et des indépendantistes du FLA.
2: Oui, cette colonne d'une soixantaine de véhicules transportant des FAMA et des combattants russes de l'Afrique Corps doit apporter du renfort aux troupes qui continuent de tenir le camp militaire d'Hanéfis. David Bachet, cette colonne a donc été prise pour cible par le JNIM et le FLA ce matin.
0: Oui, les combats ont commencé peu avant 8h30 ce matin à Tinaraban, à une dizaine de kilomètres de Tabankort et moins de 100 kilomètres d'Hanéfis. Le convoi avait repris sa route depuis un peu plus de 2 heures après la pause de la nuit lorsque les indépendantistes du FLA et les djihadistes du JNIM liés à Al-Qaïda ont tendu leur embuscade. Depuis plus de 4 heures maintenant, les affrontements se poursuivent. Les rebelles indépendantistes revendiquent la destruction de plusieurs drones et véhicules militaires, dont des blindés. Sollicité par RFI, l'armée malienne n'a pas donné suite, mais selon une source sécuritaire malienne directement impliquée, les soldats maliens et leurs partenaires russes auraient détruit eux aussi plusieurs véhicules des groupes armés. Des morts sont rapportés de part et d'autre. Aucun bilan fiable à ce stade. Le convoi poursuivra-t-il sa progression? Devra-t-il faire demi-tour comme ce fut le cas lors d'une précédente tentative dimanche? La situation est encore indécise.
2: Alors, simultanément à cette attaque, l'Alliance JNIM FLA a effectué aussi ce matin des tirs d'obus sur le camp militaire d'Hanéfis.
0: Ce qui n'a pas empêché plusieurs blindés de l'armée malienne de sortir du camp pour patrouiller dans les alentours, pour rejoindre les combats. Là encore, impossible de le dire pour le moment. Hier après-midi, alors qu'ils étaient restés pendant plusieurs jours retranchés dans ce camp, les soldats maliens avaient pu sortir dans la ville d'Hanéfis, où ils se sont filmés brandissant le drapeau du Mali. Les djihadistes ont fui à cause des bombardements de l'armée, commente une source sécuritaire malienne. Nous nous sommes retirés, assure un chef militaire du FLA, pour concentrer nos forces sur le convoi.
2: L'actualité en République démocratique du Congo, où l'épidémie d'Ebola continue de s'étendre dans l'est du pays. Le dernier bilan communiqué par l'Institut national de santé publique fait état de 1759 cas confirmés, dont 600 mortels. Et pour la première fois, Passion Ligaudi, des cas sont aussi signalés à Kisangani, la grande métropole du centre-est sur le fleuve Congo.
9: Deux cas ont été détectés à Kisangani, chef-lieu de la province de la Tchopo, à plus de 500 km de foyer connu de l'épidémie. Les deux patients ont été testés positifs par PCR Radioan, un test moléculaire rapide utilisé sur le terrain. Une confirmation par RT-PCR, la méthode de référence en laboratoire est désormais en cours. Plus longue, elle est aussi plus fiable. C'est pourquoi ces deux cas ne figurent pas encore dans les bilans officiels de la 17e épidémie de maladie à virus Ebola en RDC. Le premier patient est lié à la zone de santé des Niania à Nitouri, qui totalise à ces jours 35 cas confirmés et 13 décès. Cette localité est reliée à Kisangani par un corridor de circulation, notamment emprunté dans les cadres des activités minières dans la zone. Fin juin, une évaluation de l'Organisation internationale pour les migrations y avait déjà relevé des lacunes dans la gestion des données sanitaires quelques jours avant l'apparition de ces liens épidémiologiques avec Kisangani. En revanche, aucun lien géographique n'a encore été établi pour le second patient en dehors de Kisangani. Les équipes de riposte s'en inquiètent. Et pourquoi? Et parce que cela pourrait révéler une chaîne de transmission jusque-là passée inaperçue.
2: Il est 14h41 à Kisangani.
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2: Dans la deuxième partie d'Afrique Midi, l'anniversaire de l'indépendance du Soudan du Sud. C'était il y a 15 ans, l'espoir d'un nouveau départ, espoir mort et enterré depuis la reprise de la guerre. Et puis nous irons au Cameroun où les autorités veulent interdire 1400 églises du réveil. Cette annonce intervient après le meurtre d'une fillette. L'auteur présumé du crime avait déclaré avoir agi sous l'influence d'un responsable religieux.
7: C'est la plus jeune nation du monde. Il y a 15 ans, le Soudan du Sud obtenait son indépendance du Soudan.
2: Après des décennies de guerre, le référendum sur l'autodétermination avait été approuvé par 99% de la population. Mais depuis ce 9 juillet 2011, les espoirs nés à l'époque ont été douchés. Le pays est retombé dans la guerre et cette année encore, Alexandra Bronjon, il n'y aura pas de célébrations officielles.
10: Oui, on est loin des scènes de jubilation du 9 juillet 2011 quand la population s'est déversée dans les rues de la capitale, Djouba. Cela fait plusieurs années que le gouvernement du président Salva Kiir annule ses célébrations d'indépendance. Officiellement, elles coûtent trop cher, le gouvernement a d'autres priorités. Mais il faut dire qu'après 15 ans d'indépendance, il n'y a pas vraiment de quoi célébrer, déplore le chercheur soudanais Daniel Akesh.
11: Le pays est quasiment dans l'impasse, rien ne marche. Il y a une crise économique, il y a la guerre, des milliers de personnes sont déplacées, l'insécurité est partout. Les gens sont frustrés, déçus. Ils veulent une transition pacifique vers la démocratie.
2: Le Soudan du Sud est aussi, Alexandra, le sixième pays le plus pauvre au monde, selon le Fonds monétaire international, et le plus corrompu du continent africain avec la Somalie.
10: Oui, et selon le chercheur Daniel Akesh, les Sud-Soudanais se sentent otages d'une rivalité entre leur président Salva Kiir et son ex-vice-président Riek Machar. Les deux hommes ont combattu ensemble pour l'indépendance du pays, mais n'ont pas su mettre leur rivalité de côté. Deux ans à peine après l'indépendance, Salva Kiir limoge son vice-président. Des affrontements éclatent entre forces loyales aux deux dirigeants. 50 guerres, 400 000 morts et des millions de déplacés. Alors, sous la pression de la communauté internationale, les deux hommes finissent par signer un accord de paix en 2018. Riek Machar revient à son poste, mais la rivalité, la méfiance entre les deux hommes font que l'accord de paix n'a jamais réellement été appliqué. Un exemple, le pays n'a jamais eu d'élection.
2: Un accord politique fragile qui a d'ailleurs volé en éclats l'an dernier.
10: Oui, en mars 2025, une milice alliée à Riek Machar attaque une base militaire dans l'état du Haut-Nil. Plus de 250 soldats sont tués. Le président Salva Kiir fait arrêter des membres de l'opposition, dont Riek Machar, qui est démis de ses fonctions et inculpé pour trahison. Dans la foulée, les combats reprennent. Alors, il y a quelques semaines, le gouvernement a annoncé des élections pour la fin de l'année, les premières du pays. À l'heure, estime un membre de la société civile, entre corruption, absence d'état de droit, violence communautaire, dit-il, la beauté de l'indépendance s'estompe d'année en année.
2: Les 15 ans de l'indépendance du Soudan du Sud, dossier complet sur notre site internet. Au Cameroun, le gouvernement annonce une grande offensive dans le milieu des églises du réveil. Paul Atangenji, le ministre de l'administration territoriale, a promis hier la fermeture dans les prochains jours de pas moins de 1400 d'entre elles. Polycarpe Sumba, cette annonce intervient après le meurtre il y a quelques jours à Yaoundé d'une fillette de 11 ans. L'auteur présumé du crime, une fidèle d'une de ces églises, a déclaré avoir agi sous l'influence d'un responsable religieux.
12: Oui, Nicolas, le crime est proscrit par la loi et par les textes sacrés. C'est un rappel que Paul Atangenji a fait hier au responsable de l'église dénommée Vie et Paix au Cameroun après la tragédie qui a coûté la vie, vous l'avez dit, à une fillette de 11 ans dans la nuit du 27 au 28 juin à Yaoundé. L'auteur présumé du crime, qui est depuis aux arrêts, lui avait porté 17 coups de couteau, selon les conclusions d'un médecin légiste. Pendant son allocution, la suspecte avait déclaré avoir été sous l'influence d'un prophète de son église. Ce dernier lui aurait fait croire que le sacrifice d'un enfant pouvait l'aider à sortir de ses difficultés financières. Si les enquêtes se poursuivent pour établir les responsabilités autour de ce drame, c'est toute la communauté des églises dites du réveil qui est mise à l'index. Et pour la Tanganji, d'avancer le chiffre de 1400 églises formellement identifiées, disséminées à travers le pays et qui vont devoir fermer les portes. Le ministre a reconnu une forme d'anarchie dans le secteur favorisée par le principe de la tolérance administrative qui a vu naître des centaines de lieux de culte dans les quartiers populaires sans aucune autorisation légale. Le gouvernement se veut désormais ferme. La foi ne peut plus s'affranchir de la loi.
2: Il est 13h46 à Yaoundé. Anne Kantner, les grands titres de ce jeudi 9 juillet 2026.
13: De nouveaux bombardements américains en Iran, dont un dans le périmètre de la centrale nucléaire de Bouchehr, la seule en activité dans le pays, c'est ce que rapporte la presse officielle. Il y a eu aussi ces dernières heures des tirs iraniens contre des bases militaires américaines dans les pays du Golfe, au Koweït, au Qatar et à Bahreïn. La Jordanie dit avoir intercepté des missiles. Ces frappes ont eu lieu alors que Donald Trump annonçait la fin du cessez-le-feu hier et alors que le régime iranien continue de mobiliser des milliers de personnes pour les funérailles d'Ali Khamenei, le guide suprême tué au premier jour de la guerre menée par les États-Unis et Israël en février. Il est inhumé aujourd'hui. La guerre en Ukraine qui se poursuit également et des tirs contre deux navires pétroliers russes en mer mer d'Azov. Le Kremlin assure que l'intensification des frappes ukrainiennes contre la Russie ne feront que prolonger la guerre. Dans ce contexte, l'Italie annonce l'expulsion de deux agents des services de renseignement russes. Tous les deux avaient été arrêtés il y a 2 jours. Les autorités assurent qu'ils étaient présents sous couverture diplomatique et dénoncent une ingérence grave et inacceptable. L'actualité, c'est aussi le foot, bien sûr, on en parlait tout à l'heure, et les premiers quarts de finale de la Coupe du Monde à suivre sur notre antenne ce soir en direct, sur Internet aussi. On a parlé tout à l'heure avec notre invité des forces de l'équipe marocaine. Vous pouvez réécouter l'entretien sur l'appli RFI Pure Radio. Et puis dans l'actualité également, la disparition d'une star des années 80, la chanteuse britannique Bonnie Tyler. Elle s'est éteinte à 95 ans. Je corrige, elle n'avait pas 95 ans, elle en avait 75. Ça aussi, on en parlait tout à l'heure. Et vous pouvez retrouver des informations sur notre appli et sur notre site. Pour l'heure, on va revenir sur des informations dont vous nous parliez, Nicolas. Des révélations fin 2024 sur les dessous de la propagande russe en Centrafrique entre violence, corruption et diffusion de fausses informations. Révélations du journaliste Ephrem Yaniké qui était depuis exilé en France. Il court à présent le risque d'être expulsé vers Bangui. Sa demande d'asile a été rejetée par l'OFPRA, l'Office de protection des réfugiés et des apatrides. La plateforme de protection des lanceurs d'alerte en Afrique dénonce un abandon de la part des autorités françaises et annonce qu'elle va saisir la Cour nationale du droit d'asile. L'avocat Henri Thuliez est directeur de la stratégie de cette plateforme, PLAF, et il est votre invité.
2: Bonjour Henri Thuliez.
14: Bonjour.
2: Ephrem Yaniké a pu gagner la France il y a 2 ans grâce à un sauf-conduit dont vous dites qu'il a été délivré par l'Élysée. Comment peut-on passer d'une exfiltration soutenue par le président français à un refus d'asile ?
14: En effet, M. Yaniké Ngonzo avait pu rejoindre la France après bien des péripéties et alors qu'il était en situation de blocage à Kinshasa. Ses papiers avaient été saisis par les autorités centrafricaines alors même qu'il disposait d'un visa pour la France. Et donc, pour le faire voyager de Kinshasa à Paris, il avait besoin de ce que l'on appelle un laissez-passer. Ce laissez-passer a mis beaucoup de temps à être donné par les autorités françaises et nous avons donc dû indirectement solliciter le soutien de l'Élysée et du président Emmanuel Macron pour que ce laissez-passer lui soit octroyé. Aujourd'hui, 2 ans plus tard, nous apprenons que son asile a été refusé, a été rejeté, alors même que c'est la plus haute autorité de l'État français qui avait permis sa venue en France. On ne s'explique pas ce véritable rétropédalage de l'administration française, d'autant que dans la décision de refus, l'OFPRA reconnaît qu'il court un très grand risque en cas de retour en LCA, et les arguments donnés ne sont pas du tout convaincants.
2: Mais comment l'OFPRA justifie sa décision de refuser l'asile à Ephrem Yaniké ?
14: Alors l'OFPRA justifie en gros deux arguments principaux. Le premier, c'est de dire que M. Yaniké Ngonzo a participé à l'organisation de manifestations contre l'Occident, notamment contre la France, les États-Unis et la MINUSCA. Cet argument n'est pour nous pas pertinent, puisque d'abord il n'a jamais dissimulé qu'il participait à ce type d'activité, ce qui est le cœur du métier de la désinformation pour la propagande russe. Et puis ces données étaient parfaitement connues des autorités françaises lorsqu'elles ont décidé de l'aider, mais également des Nations Unies qui ont aussi joué un rôle pour faire en sorte qu'il puisse sortir de RCA. Ensuite, s'agissant du second argument qui est avancé, c'est de dire qu'il a mis trop de temps à se désolidariser de Wagner, ce qui est là aussi absurde, puisque c'est parce qu'il est resté un certain temps avec Wagner qu'il a pu recueillir suffisamment d'informations pour devenir un témoin crédible, notamment pour la presse. Et puis aussi, on ne sort pas de Wagner aussi aisément, il faut préparer sa sortie. Or, tout le travail qui a été fait en amont pour faire en sorte qu'il puisse sortir en sécurité de Wagner a pris énormément de temps. Donc il n'avait d'autre choix, et c'est bien malgré lui qu'il a dû rester aussi longtemps pour Wagner. Donc nous combattrons ces arguments devant la Cour nationale du droit d'asile, et nous avons également effectué un recours gracieux, c'est-à-dire un recours administratif devant l'OFPRA pour donner l'opportunité à l'administration française de revenir sur cette décision unique.
2: Est-ce que vous faites le lien entre ce refus d'asile et le réchauffement observé ces derniers mois dans la relation entre Paris et Bangui ?
14: Nous avons observé ce réchauffement, bien entendu, mais nous ne disposons pas aujourd'hui d'éléments qui nous permettent de penser que ce réchauffement a permis ou a amené l'administration française à rejeter cette demande d'asile. Je pense que l'asile reste une question bien indépendante de ce réchauffement et de données géopolitiques comme celle-ci. D'ailleurs, cette décision de refus d'asile sera attaquée par la Cour nationale du droit d'asile, qui est, elle, indépendante de l'administration française, et on espère reviendra sur cette décision. Maintenant, ce réchauffement qui existe entre la France et la RCA n'empêche pas la RCA de continuer à être un laboratoire, tester les méthodes d'influence de Wagner ou de Moscou à l'étranger. Et on se rend bien compte, notamment avec les enquêtes plus récentes effectuées par Forbidden Stories et ses partenaires, que Wagner et l'Africa Politologie, qui est ce groupe qui participait de cette propagande, a été simplement remplacé par une autre entité qui s'appelle la Compagnie et qui continue ses méthodes de désinformation.
2: Si le refus d'asile venait à être confirmé, quels sont les risques très concrets auxquels s'exposerait Frémy Aliquet?
14: Eh bien, si l'asile venait à lui être refusé par la Cour nationale du droit d'asile dans un ou deux ans, les délais sont assez longs, eh bien, le pire qui pourrait lui arriver, ce serait de faire l'objet d'une OQTF, donc d'une obligation de quitter le territoire français qui le visait à lui et sa famille, et auquel cas il serait expulsé en RCA. Toutefois, on en est très loin encore aujourd'hui, parce qu'il serait incompréhensible qu'une OQTF puisse être octroyée contre M. Yannick Ngonzo pour son agissement, et nous ferons tout évidemment pour l'attaquer et éviter que ce soit exécuté. Mais quand bien même il ne ferait pas l'objet d'une OQTF, sa situation sur le territoire français reste précaire, puisque lorsqu'on est demandeur d'asile, nous n'avons pas les mêmes droits qu'un ressortissant français ou qu'un réfugié français, notamment vis-à-vis de l'emploi ou de l'accès aux formations publiques.
2: Est-ce que cette affaire révèle, selon vous, un problème plus large dans la manière dont la France traite les lanceurs d'alerte, les repentis ?
14: Être un lanceur d'alerte en Europe, c'est de toute façon un véritable chemin de croix, et ça l'est d'autant plus quand vous êtes étranger et que vous lancez l'alerte dans votre pays qui est particulièrement dangereux, comme c'est le cas de la RCA. À mon sens, cela ne reflète pas une politique de la France, mais bien une incompétence de certaines personnes au sein de l'administration française, qui manque totalement de visibilité sur ce qui se passe concrètement en Afrique, qui sous-estime les dangers pris par une personne comme Yannick Ngonzo et qui ne tend pas la main à ces personnes qui, en Afrique, se battent contre la désinformation, contre la propagande, contre les fausses informations. Cependant, l'administration française n'est pas toute la France. Il y a des personnes en France, comme notre organisation, la PLAF, qui soutient ces initiatives, qui soutient ces personnes. Et moi, je sais, pour être bien placé, qu'il y a bien des fonctionnaires dans l'embarras avec cette décision de l'OFPRA.
2: Merci, Henri Tulliez. Cet entretien sera retrouvé sur le www.rfi.fr et sur nos applications, tout comme l'enquête Propaganda Machine, nourrit entre autres des révélations du journaliste Ephrem Yeliké, qui est à relire bien sûr sur notre site internet. À présent, on poursuit notre série de reportages sur les 50 nuances de foot, foot golf, baby foot, e-foot. On s'intéresse ce jeudi au football freestyle, discipline libre mêlant sport et art. Il consiste, le foot freestyle, à réaliser des figures acrobatiques et des enchaînements créatifs à l'aide d'un ballon. Le concept, deux freestylers, une scène, un ballon, une musique, trois rounds de 30 secondes. La Côte d'Ivoire est le premier pays à avoir remporté le championnat d'Afrique de la discipline. À Abidjan, le reportage de Moulamine Sissavané.
15: Devant les yeux ébahis des enfants, des freestylers font virevolter un ballon sur une aire de jeu au Dokui à la lisière d'Abobo. Abobo, où la discipline connaît ses premiers adeptes à la fin des années 2000. Stéphane Bogui en est le pionnier.
16: Nous avons débuté par une association qui est le collectif Djonga Freestyle. En 2012, nous avons eu la 7e vague de freestylers. À partir de là est né le club de Yopougon, ainsi que celui de Makori.
15: Naît alors une fédération pour structurer la discipline et la faire rayonner.
16: C'est à partir de là que nous avons eu cette stabilité et le tout premier championnat de Côte d'Ivoire. En 2012, là, nous avons eu notre premier champion, Abdoul Titi Koné.
15: Abdoul Titi Koné enchaîne ensuite les titres en Côte d'Ivoire avant de conquérir l'Afrique en 2018 et en 2019.
17: Remporter le championnat d'Afrique deux fois d'affilée, déjà ce sont des grandes émotions. Parce que quand tu es champion pour la première fois, on s'attend à toi. Donc moi aussi, déjà dans ma tête, je suis préparé. Parce que le talent, ça ne suffit pas.
15: Fait chevalier du mérite sportif ivoirien récemment, Abdoul Titi Koné collabore depuis quelques années à divers projets des internationaux liés au foot.
17: Quand ils voient Titi Koné, ils pensent directement au freestyle. Et forcément, il y a les gestes techniques, il y a les petits ponts, les 1 contre 1. Tout ça, ça fait partie du football. C'est vrai, Titi Koné n'a pas réussi dans le foot à 11, mais je suis toujours dans l'écosystème du football.
15: Sur les traces de Titi Koné qui l'inspire, Kevin Mobio, dit Archvan, est le leader de la nouvelle vague des freestylers. Un destin évident pour l'ex-footeur.
18: J'avais comme l'impression que le freestyle était fait pour moi, en fait. À peine quelques mois d'entraînement, j'assimilais rapidement les figures. J'avais vraiment envie de jouer le foot, mais je vois que là, je fais un truc qui me réussit facilement. Donc, j'ai décidé de laisser le foot et puis bon, me concentrer sur le freestyle.
15: Résultat, 3 sacres d'affilée. Mais en dehors des compétitions, le football freestyle se vit aussi comme un art de la scène. Archvan.
18: On peut pas faire un truc où c'est vraiment réservé, c'est fermé. On pourra pas nous connaître. Donc, on nous appelle souvent pour des prestations, pour que le monde puisse savoir qu'on a vraiment des freestylers, on a une fédération en Côte d'Ivoire.
15: Beaucoup ont découvert le football freestyle au jeu de la francophonie d'Abidjan. Ignace Cassio, né avec un handicap moteur, y avait fait sensation. Il a ensuite fait les jeux de Kinshasa et s'apprête pour ceux d'Erevan.
19: C'est un grand plaisir de participer pour donner toujours le meilleur de moi en harmonie. Puisque j'ai fait de façon croissante médaille de bronze, médaille d'argent et cette fois-ci la médaille d'or.
15: La passion autour du football freestyle est intacte en Côte d'Ivoire, mais elle jongle à petite échelle à l'ombre du football roi. Molamine Sissavané, Abidjan, RFI.
2: Et c'est à Abidjan que se referme cette demi-heure d'Info africaine réalisée et préparée avec François Mazet, Benoît Raymond et Pierre Vallée. Merci à eux et merci à vous de nous avoir suivis.
13: On regardait quelques images, c'est impressionnant. Nicolas Sûr, à demain. Et vous qui nous écoutez, restez avec nous. On se retrouve dans une minute pour le rendez-vous d'Haïti et des Amériques. Vous pouvez aussi écouter une demi-heure d'infos en full day si vous êtes en Afrique de l'Ouest ou bien en portugais si vous vous trouvez en Afrique lusophone. Tout à l'heure sur RFI.
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Merci beaucoup. Ah, on a tout fait, Madame Michou Mondo, na Antoine Voulembere, ingénieur directeur. Les grands développeurs, oui. Les grands développeurs, Antoine Voulembere, Moulin Technologie. 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Siye garçon, me parler d'amour, a fait un bonjour. Siye garçon, me disait je t'aime comme dans une chanson, comme dans un poème. Est-ce que je saurais sourire ton. Voilà. Dieu merci Kaini, on a tiré la musique. Natuna ngwangwa kipindi kia 16h30.

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0: Bonjour, bienvenue dans ce flash de formation. Bonjour Georges Makeo et à sa présentation. La classe politique de Boutembo livre ses attentes liées à la rencontre au Burundi entre le président en exercice de l'Union africaine, l'opposition congolaise et le leader religieux de la CENCO de l'ECC. Les acteurs politiques se sont exprimés ce jeudi 9 juillet 2026 au cours de l'émission Débat politique et Chiroko Butuku diffusée à partir de 10h30 à la RMBB pour Vianney Kanzi à cadre du RCD KML. L'espoir repose sur l'avènement des dialogues. Et de ce côté, Philemo Omukosa 5, représentant l'Assemblée pour la République, précise que les opposants ont été sollicités par le président Evariste Ndayishimiye et n'ont simplement convoqué. Il rappelle que l'opposition réunie au sein de la coalition à article 64 détient la force nécessaire pour relever les pays de cette longue souffrance. L'inquiétude monte face à la menace de la maladie à virus Ebola dans les territoires de Lubero au Nord Kivu, à Lubero Centre, Carrefour qui draine chaque jour des habitants venus de plusieurs entités dont les ondes de santé de Moussiené Némasereka déjà touché par cette épidémie. Les gestes de prévention de base sont largement ignorés. Radio Moto Butembo Beni a fait le tour de plusieurs sites ce mercredi 8 juillet 2026 et vous allez suivre Gisté et Kassembo à partir de 18h40. Les pots jetés sur la rivière Semouliki sur l'axe routier Beni Kassindi dans un état de fonctionnement. C'est la conclusion de la mission de vérification technique et d'entretien menée par l'Office des routes du 6 au 8 juillet 2026. Selon les responsables techniques, cette intervention visait à évaluer l'état de l'ouvrage et à effectuer des travaux d'entretien afin de garantir la sécurité des usagers de cette route d'intérêt national. À l'issue de la mission, l'ingénieur Manelo Palou, responsable de l'exécution des travaux à l'Office des routes, indique que les inspections réalisées n'ont révélé aucune défaillance majeure susceptible d'empêcher la circulation. Joli coup de filet, les services de sécurité de la chefferie de Babilaba, Bompi, territoire de Mampassa, dont la province de l'Ituri, ont procédé à l'arrestation des 4 personnes présumées impliquées dans l'assassinat de Kambale Katsuba, messager survenu le lundi dernier près de Biakato, dont la chefferie de Babilaba, Bompi, et la veille, c'est l'Oséphanie Kataliko, activiste des droits humains dans cette entité coutumière. Parmi les personnes interpellées figure un élément Mousalendo, également membre de la famille de la victime. Et c'est tout pour ce flash des formations. Merci de l'avoir attentivement écouté. Bien merci, Kaini reste à la technique pour nous piloter et quelques publicités avant l'émission de 17h15. Tuyeluira, jusqu'à 45, de 45 à 18h sera notre troisième tranche de nos publicités, de 18h à 19h sera notre série de journaux parlés à langue Swahili, Kinande et Français. Portez-vous bien, au revoir, mon beau Georges Makeo.
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2: Merci de nous écouter de partout. Voici les journaux là.
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2: D'abord les grands titres. La paroisse Marie Notre-Dame de l'Espérance de Karamba a abrité la messe de confirmation des 318 chrétiens. La voyée de l'évêque de Boutembo-Béni les a aussi appelés à connaître leur langue de base et que cette langue maternelle les aide à annoncer la bonne nouvelle. Les taxations imposées par les rebelles présumés de l'EDF, les forces vives les dénoncent à territoire de Mambasa dans l'Ituri. Elles appellent au renforcement des opérations militaires et au rétablissement de l'autorité de l'État sur l'ensemble de la chefferie de Babila Bakwanza. La paroisse Marie Notre-Dame de l'Espérance de Karamba a abrité la messe de confirmation de 318 chrétiens ce jeudi 9 juin. C'est le révérend abbé Jean des Dieux Kakule Makasi Kawikaliroa, directeur du centre diocésain pour la pastorale, catéchèse et liturgie CDPSL, qui a présidé l'Eucharistie. Il était entouré de 8 autres prêtres à un diacre avant d'entamer l'homélie. La voyée de Monseigneur Sukulpaluk Melchisedek, évêque diocèse de Boutembo-Béni, a d'abord procédé à un exercice de questions et réponses pour évaluer si les erreurs du jour ont bien maîtrisé la matière apprise lors de la catéchèse dans son commentaire de la parole des dieux. La voyée de l'ordinaire d'Ilieu a demandé aux nouveaux confirmés de participer régulièrement à la Sainte Messe. Il les a aussi appelés à connaître leur langue de base et que cette langue maternelle les aide à annoncer la bonne nouvelle. Et vers la fin de la messe, le révérend père François Maté, curé de la paroisse de Kamba, a rendu ses gratitudes au père évêque qui a envoyé l'abbé Kakule Makasi pour conférer les sacrements de confirmation aux chrétiens des secteurs Kisungu, Vurondo, Vukoka, Karamba et Malehi. Les autorités sanitaires poursuivent le renforcement des mesures de prévention contre la maladie à virus Ebola aux différents points de contrôle à des entrées de la ville de Boutembo. Cette opération vise à protéger la population contre une éventuelle propagation de l'épidémie au niveau des Kangote ou Rabimoto Boutembo. Béni a été ce jeudi 9 juillet 2026. Les équipes sanitaires sont à pied d'œuvre pour assurer le contrôle des voyageurs et des passants. Plus de détails avec Rossella Monampenzi.
5: Ici, chacun est soumis au lavage de mains, au prélèvement des températures et sensibilisé sur le respect des consignes d'hygiène. Ce mécanisme permet de détecter rapidement les cas suspects de la maladie à virus Ebola et ainsi limiter le risque de contamination pour le voyageur. Interrogé sur place à Kangote, Kabo Lucie Justine, agent sanitaire affecté à ce point de contrôle, invite la population à faire preuve de responsabilité. Elle appelle chaque citoyen à respecter les mesures de prévention, à collaborer avec les équipes de santé et sensibiliser la communauté.
6: Les mécanismes qui sont là, c'est pour seulement contrôler les passagers, les faire sensibiliser aux périodes de l'épidémie. Nous avons des lavages des mains, nous avons des thermoflashes, nous avons des chlores pour mélanger dans l'eau pour laver les mains, les passagers. En tout cas, les passagers respectent ça problème. On ne peut pas l'imputer de résistance, non, non. Les passagers sont sensibilisés vraiment complètement. Quand il y a résistance, nous avons les services de sécurité. Nous accompagnons vraiment pour les résistances. Population, il faut vraiment qu'on se respecte pour mettre les mesures barrières pour lutter contre l'épidémie.
5: Les agents de santé indiquent toutefois que certaines personnes ne respectent toujours pas ces exigences sanitaires. Elles rappellent que le non-respect des consignes peut entraîner un refus de passage et renforcement du contrôle ou une orientation vers les services compétents. Pour des vérifications sanitaires, conformément aux mesures à vigueur.
2: Merci Rossella Mbona Mupenzi. Et l'inquiétude monte face à la menace de la maladie à virus Ebola dans les territoires de Lubero au nord Kivu, à Lubero centre Carrefour qui draine chaque jour des habitants venus de plusieurs entités dont les zones de santé de Moussénéné et Masereka déjà touchées par cette épidémie. Les gestes de prévention de base sont largement ignorés. Radio Motobutembo Beni a fait le tour de plusieurs sites ce mercredi 8 juillet 2026. Voici le constat de Justin Kassimo.
7: À Lubero centre, chef-lieu du territoire, le lavage des mains reste l'exception dans le lieu public. Ce mercredi, jour du grand marché, aucun dispositif n'était visible à l'entrée comme à la sortie, ni à Moulo, même vide sur les portes de la plupart des commerces. Le tableau est inégal ailleurs. Au bureau de la commune rurale, un lave-main est installé mais peu fréquenté. Dans les églises, seuls quelques accès sont équipés. À la barrière des péages et routes, le lavage des mains est par contre strictement exigé avant de poursuivre le voyage. Au bureau administratif du territoire, un dispositif est placé à l'entrée, mais à l'abattoir public, aucun point de lavage n'a été prévu. Face à ce relâchement, les autorités sanitaires et administratives alertent. Moussienen et Masereka sont proches et déjà touchés. Et Lubero Centre reçoit une forte affluence chaque mercredi et samedi. Elle appelle à l'observance des mesures et gestes barrières. Lubéroïste Kassembo Radio Motobutembo Beni.
2: Et Dr Kassereka Muli Maposo recommande la formalisation des caisses populaires dites Bouma pour que ces caisses contribuent au développement local. Directeur de l'ISPO Wicha Kassereka Muli Maposo a formulé cette recommandation dans sa thèse à l'université de Kisangani mercredi 8 juillet 2026. Sa recherche a porté sur les caisses populaires informel au Bouma et leur contribution au développement local dans les villes de Beni et Butembo. Cette recherche a consisté à analyser le rôle des structures communautaires dans un contexte marqué par la faible inclusion financière, l'insécurité et la fragilisation des institutions. Dans les résultats, les recherches ont porté sur certaines choses. Alors, les chercheurs en sciences économiques et développement a démontré que les caisses populaires dites Ouma, en s'appuyant sur les valeurs communautaires telles la solidarité, la confiance et réciprocité, facilitent la mobilisation de l'épargne locale, l'accès au crédit pour les populations souvent exclues des systèmes bancaires classiques. Cette structure constitue également des espaces de cohésion sociale, d'entraide et du renforcement de la résilience collective. C'est par des cotisations et les adhésions qui contribuent significativement au développement local. Les chercheurs reconnaissent toutefois que la pérennité de ces caisses populaires fait face à plusieurs défis liés notamment à la sécurité, aux faibles gouvernances, au risque des opérationnels et à l'absence des cadres juridiques adaptés pour que ces structures soient efficaces et contribuent favorablement au développement local. Docteur Kassereka Mulimaposo recommande une formalisation progressive et une gouvernance structurée de ces caisses populaires. Et la recherche du directeur général de l'ISP Oucha et enseignant à l'IAC dans les domaines de développement a consisté à démontrer l'importance des caisses populaires au Bouma, à les considérer comme des véritables institutions hybrides de développement local dans les villes de Beni et Butembo. Les services du genre famille et enfants de la commune de Lubero dans les territoires portant les mêmes noms appellent les parents à renforcer la surveillance de leurs enfants pendant cette période de vacances. Cet appel a été formulé ce mercredi 8 juillet 2026 par Vivalia Arlette, responsable du dit service. Elle justifie cet appel par des cas graves impliquant des enfants déjà signalés dans les zones environnantes depuis le début des vacances. Selon elle, une vigilance accrue permettra de protéger les enfants contre le risque de délinquance, notamment les vols, les mauvaises fréquentations et les déplacements inutiles, surtout dans les milieux sous contrôle du M23 et ailleurs. Madame Vivalia Arlette s'est exprimée au micro de Justin Kassembo.
8: Pendant le vacances, les dangers sont nombreux dans la communauté. Le vacances, c'est déjà un problème. C'est par exemple, les enfants sont en train de sillonner par-ci, par-là pour la recherche des biens, comme l'argent, comme le manger. Certains sont en train de voler même les habits des autres, voire même les extasiles pour aller vendre les fers pour trouver quelque chose comme l'argent. Le message à laisser aux parents est de prendre nos responsabilités et de surveiller surtout nos enfants, de les occuper comme il faut. Si nous ne prenons pas notre responsabilité, il y aura un problème qui va se déclencher et nous allons manquer comme un jour. Il y a beaucoup de dangers, comme nous avons vu l'image d'un enfant qui s'était allé avec les autres pour aller à la recherche. Malheureusement, les enfants ont monté dans des arbres. L'eau est tombée. Depuis qu'elle est tombée, elle est tombée dans notre stick de bois qui a troué son ventre. Ça, c'est un problème qui va coûter cher aux parents. Nous devons connaître là où sont partis nos enfants, qu'est-ce que nos enfants sont en train de faire.
2: Il est projeté sur la rivière Semouliki, sur l'axe routier Beni Kassindi, et à bon état de fonctionnement. C'est la conclusion de la mission de vérification technique et d'entretien menée par l'Office de route d'ici au 8 juillet 2026. Selon les responsables techniques, cette intervention visait à évaluer l'état de l'ouvrage et à effectuer les travaux d'entretien afin de garantir la sécurité des usagers de cette route d'intérêt national. Mambi Georges Makio.
9: À l'issue de la mission, l'ingénieur Maneno Paluku, responsable de l'exécution des travaux à l'Office des routes, a indiqué que les inspections réalisées n'ont révélé aucune défaillance majeure susceptible d'empêcher la circulation. Il a ainsi rassuré les usagers quant à la stabilité actuelle du pont. Je vous propose d'écouter Maneno Paluku dans ses propos choisis par Héritier Ndunda.
10: Nous sommes venus effectuer la vérification du pont. Vous savez, les ponts métalliques, c'est comme un être humain. Le corps humain, à chaque 3 mois, il faut faire le check-in. Il faut voir si le corps fonctionne très bien. Et nous aussi, pour un pont métallique, chaque 3 mois, normalement, on doit chaque fois vérifier si le pont se comporte très bien, s'il n'y a pas de déformation avec le passage de tonnage que vous connaissez. Alors, ce que nous sommes venus faire, nous sommes venus vérifier l'état du pont, serrage de boulot, effectuer quelques ajustages, ainsi de suite. Et puis, la vérification de jambes de force, des pivots. Et c'est ce que nous sommes venus faire. Là, il y a des déformations et nous avons effectué la soudure avec nos ajusteurs. Et c'est ça que nous sommes en train de faire ici au pont Semouliki. Maintenant, après ce que nous venons de faire, maintenant, nous pouvons rassurer la population de Beni que le pont se comporte très bien. Il y a plus de soucis. Il y a plus de soucis. Donc, les gens peuvent passer sa crainte. Bon, moi, je remercie le gouverneur Porès après avoir effectué une descente sur le terrain. Bon, il nous a fait tout ce qu'il devait faire pour que ces travaux soient effectués. Avec
9: les ponts de la rivière Semouliki qui constituent un maillot essentiel des corridors routiers reliant la ville de Beni au poste frontalier de Kassindi, actuellement une commune rurale. Il facilite les déplacements des populations ainsi que le transport des marchandises entre la République démocratique du Congo et les pays de l'Afrique de l'Est. Les travaux d'entretien de ce pont ont bénéficié des financements du gouverneur du Nord Kivu, le général-major Evariste Somo Kakule, avec l'appui des établissements KMJ.
2: Et joli coup de filet, les services de sécurité de la chevrerie de Babila Babombi, territoire de Mambasa, dans la province de l'Ituri. Ils ont procédé à l'arrestation de 4 personnes présumées impliquées dans l'assassinat de Kambale Kachouba, messager survenu lundi dernier, près de Biakato, dans la chevrerie de Babila Babombi. Georges Makio encore.
9: C'est Lozéphanie Kataliko, activiste de troisième dans cette entité coutumière. Parmi les personnes interpellées figure un élément Muzalendo, également membre de la famille de la victime. À la croix, tous les suspects sont originaires de la ville de Beni, précisément dans les quartiers Boutili. Cet activiste des droits de l'homme salue cette arrestation. Il estime que ces présumés auteurs doivent répondre à leurs actes devant la justice et subir la rigueur de la loi afin de décourager de tels crimes.
11: Nous saluons les efforts du comité de sécurité de la chefferie de Babila Babombi qui n'a ménagé aucun effort pour retrouver les commanditaires présumés du meurtre de M. Kambale Kachouva Messager, tué à Biakato la nuit de lundi à mardi dernier. Ils viennent de mettre la main sur 4 d'entre eux qui pourront éclairer la justice au sujet de ces meurtres. Parmi eux figure un membre de sa famille. Il est identifié comme membre d'un groupe d'autodéfense dénommé Konapa Beni. J'encourage le comité de sécurité à approfondir les enquêtes et déférer par devant la justice tous ceux qui seront cités.
9: Pour rappel, Kambale Katsuba Messager aurait été appelé par l'un des membres de ces réseaux qui lui avait demandé de se rendre à Makankalo avec une importante somme d'argent pour l'achat présumé d'une tonne de cacao. Une fois sur place, il a été assassiné. Zéphanie Katalico estime que l'arrestation de ces présumés assassins, c'est pour éclairer la justice et identifier d'éventuels autres complices et de faire toute la lumière sur les circonstances exactes de ces meurtres.
2: Et les cultivateurs de certains villages agricoles de la chefferie de Wabila Bakwanza dans le territoire de Mambasa vivent depuis près d'une année sous un système de taxation imposé par les rebelles de l'EDF. Ces citoyens appellent à l'intensification des opérations militaires contre ces terroristes. D'après Ams Maliki Dogo, défenseur des droits humains, les agriculteurs seraient contraints de s'acquitter des différentes taxes et redevances pour accéder à leurs champs sous peine de représailles. Il affirme que la population aurait été sensibilisée par se rebelle à s'acquitter de ces taxes afin d'éviter d'être tué. Une situation vraiment qui inquiète cette population. Et autre chose, à politique, la classe politique de Boutembo livre ses attentes liées à la rencontre au Burundi entre les présidents en exercice de l'Union africaine, l'opposition congolaise et les leaders religieux de la CENCO. Et les CC, les acteurs politiques, se sont exprimés ce jeudi 9 juillet au cours de l'émission Débat politique et Chiroko Boutouk divisé à partir de 10h30 à la RMBB pour Vianney Kanzira, cadre de RCD KML d'Antipas Moussa Nyamoussi. L'espoir repose sur l'avènement d'un dialogue.
12: Et notre position n'a pas changé jusqu'à aujourd'hui. Nous voulons un dialogue global et inclusif.
13: Maintenant, les opposants qui sont là, vous croyez qu'il y aura une solution durable?
12: Bon, j'ai dit nous souhaitons qu'il y ait une solution. Si le dialogue que nous souhaitons va venir de Bujumbura, tant mieux. Tout ce que nous voulons, que tous les Congolais se mettent autour d'une table, que nous mettions face à face nos regrets et nos espérances, et donner une vraie orientation à la vie politique de notre pays.
13: Mais vous n'êtes pas d'accord avec le référendum?
12: Le référendum, ce n'est pas une question, pour laquelle le parti s'est prononcé. Parce que le parti ne peut se prononcer sur cette question que si nous avons obtenu le dialogue global et inclusif que nous souhaitons.
2: Et en sport, l'Union sportive Sokozaki a tenu son assemblée générale ce jeudi 9 juillet 2026 sur la pelouse de l'hôtel Oasis. Le budget pour cette saison est de $400,000 qui conduira l'équipe à Ligue 1 avec l'ambition de jouer une compétition continentale en Afrique. Emmanuel Fimbo est le secrétaire adjoint de l'IE Sokozaki.
14: La saison passée 2006, j'avais projeté un budget de $300,000 qui devrait couvrir la compétition, les deux compétitions que nous avons jouées, la Lina Foot League 2 et la Coupe du Congo. Maintenant, avec les démarches qu'on est en train de faire, si Sokozaki joue la Ligue 1 ou si Sokozaki joue la Ligue 2, mais nous avons l'ambition que nous avons projeté un budget de $400,000 pour remonter la motivation des joueurs et remonter aussi l'activisme des entraîneurs. Parce que quelque part, quand le budget est moins coûteux, et ça fait aussi de lamentations quelque part, et aussi des joueurs et aussi des entraîneurs.
2: La question de l'arrestation d'Egide Milondé, qui assumait la fonction de secrétaire titulaire de l'équipe au cachot de l'auditoire militaire de Kinou, a été évoquée au cours de cette rencontre. Le secrétaire adjoint a fait savoir que le comité lui-même de l'équipe s'occupe de ces dossiers.
14: Vraiment, nous sommes serrés et la coordination avec le comité vient de décider. La coordination elle-même va s'en occuper. Parce qu'il était parti à Kin au compte de Sokozaki. Raison pour laquelle, d'ici là, le dossier de Gide sera décanté.
2: Et à Coupe du Monde, la phase de quart de finale débute ce jeudi 9 juillet à 22h de Boutembo. La France joue les Maroc. C'est vendredi 10 juillet à 21h. L'Espagne va en découdre avec la Belgique. Voilà tout pour ces informations. Merci à vous tous de les avoir attentivement écoutés. Moi, je m'appelle Ghislain Guillaume qui les ai présentés. Merci à Rodrigue Louvalena qui les a mis en ombre.

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1: Mesdames, Mesdemoiselles et Messieurs, bienvenue à l'écoute de notre carnet de communiqué.

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La famille Kalondo Muheruki wa Sukundi tient à exprimer sa gratitude à vous tous qui l'avez soutenu depuis la maladie jusqu'à la disparition de son papa, son oncle et grand-père Kakule Murime wa Sukundi Marke à la date du 18 mai 2026. Votre soutien moral, physique, financier et matériel ont été pour cette famille grand signe d'amour, de solidarité durant ce moment difficile et si douloureux que la famille a traversé. Vos prières, vos messages, vos visites et vos différents dons l'ont positivement marqué, soulagé, consolé et réconforté. Enfin, avec l'apôtre Paul, nous vous le disons, pour vous frères, ne vous lassez pas de faire le bien. Des Thessaloniciens, chapitre 3, 13e verset. Soyez bénis abondamment, espérant à la résurrection de notre Père, wa Sukundi. Merci infiniment pour la famille Kalondo Muheruki de Mako Murwenda et Mumbere Kalondo, préfet de l'Institut Eri Adventiste, ont signé ce message de remerciement. 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
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Le complexe scolaire Les Génies d'abord, situé à Prokire, informe les parents qu'il y a une colonie de vacances depuis lundi 6 juillet 2026. L'objectif est de renforcer la formation des enfants et ça concerne tous les élèves, ceux de l'école maternelle, école primaire, ceux du secondaire. Pour la maternelle, poursuivre avec la formation maternelle des jeux, des chansons d'enfants audiovisuels et des découvertes. Pour l'école primaire, et résoudre les difficultés liées à leur parcours scolaire en lecture, en écriture et en mathématiques. Apprentissage de l'anglais et de l'informatique, des jeux et d'autres divertissements sont à leur portée. Pour les élèves des écoles secondaires, apprentissage de l'anglais et de l'informatique, des mathématiques, algèbre, pour les élèves de 7e et 8e année éducation de base. Notez bien. Il y a également l'apprentissage de la musique pratique au piano, synthétiseur. Le cours prendra fin à 9h pour ceux qui apprendront l'anglais seulement, à 12h pour ceux des autres programmes pour les élèves du secondaire, à 16h pour les enfants de la crèche, l'école maternelle et ceux de l'école primaire, car leur cuisine de restauration est toujours organisée à l'école. Chers élèves, saisissez de cette occasion pour approfondir votre connaissance en anglais, mathématiques et en informatique. Et le cours a débuté le lundi 6 juillet 2026. Bienvenue à tous. Pour le complexe scolaire Les Génies d'abord, le directeur a signé ce communiqué. 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